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1: Bonjour à toutes et à tous, RFI Matin commence maintenant, très heureuse de vous retrouver en ce lundi 6 juillet 2026, on parle foot ce matin et le mondial, la nuit dernière l'élimination du Brésil par la Norvège, une première depuis plus de 35 ans pour la Seleção, une première tout court pour les Norvégiens, c'est aussi ça la Coupe du Monde, et puis Donald Trump un peu trop impliqué dans ce mondial, on en parle très largement ce matin et d'abord dans votre journal, Julien Coquelle-Rohem, bonjour.
3: Bonjour André. À la une, en effet, l'appétit insatiable des Vikings. On part à New York pour vous raconter cette belle soirée des Norvégiens hier soir. Alors qu'un peu plus tard, l'Angleterre s'est imposée sur le Mexique 3-2. Les deux équipes se retrouveront samedi. En Ukraine, au moins 10 morts à Kiev dans une nouvelle vague de bombardements sur la capitale. L'actualité ce matin, c'est aussi les combats qui continuent de faire rage dans la ville d'Anéfis, dans le nord du Mali. En France, Édouard Philippe en meeting hier pour lancer sa campagne de terrain pour la présidentielle. Et puis Ursula von der Leyen, épinglée par des associations, la présidente de la Commission européenne, accusée de recul sur l'environnement et la santé depuis le début de son deuxième mandat.
1: C'est un coup de tonnerre et une première depuis en plus de 30 ans.
3: On n'avait pas vu ça depuis 1990, le Brésil éliminé d'une Coupe du Monde de football avant les quarts de finale. Les larmes de Neymar et de ses coéquipiers hier, après leur défaite de 2-1 contre la Norvège à New York. C'est la beauté et la cruauté du mondial et de ses surprises. Les Norvégiens enchaînent les exploits. Ils n'étaient jamais allés aussi loin, Thomas de Saint-Léger.
4: Des larmes de Viking sur le visage du héros Erling Haaland, double buteur de sang-froid, et au tambour pour célébrer avec des supporters émus comme jamais, ou presque.
5: Je viens de devenir père et la naissance de mon fils reste le plus beau jour de ma vie, mais celui-là vient juste après. Je suis tellement fier de mon pays, de ma patrie, c'est irréel.
4: Première qualification pour les quarts de finale de la Coupe du Monde, avec la manière, contrôle du jeu, finesse, combinaison à rendre fou l'adversaire. Les Brésiliens étaient blonds et jouaient en rouge pour une fois. Le journaliste Alfred Figestol.
6: C'est sans doute le plus grand moment de l'histoire du sport norvégien. On savait qu'il y avait du potentiel, mais on ne voulait pas trop y croire. On en rêvait seulement. J'ai vu qu'il y avait des centaines de milliers de personnes dans les rues d'Oslo. À 2h du matin, les gens sont en train de devenir complètement fous.
4: La Norvège tube de l'été avec son jeu et son Viking Rose, ce mouvement de rameur exécuté en tribune, repris par les joueurs et le sélectionneur, Ståle Solbakken.
7: Toute la nation pousse ensemble et ce mouvement est quelque part le symbole de notre unité. C'est un bel été pour les supporters et pour l'entraîneur que je suis.
4: Un été sans fin pour l'instant et la promesse d'une autre nuit blanche au moins, samedi prochain. Thomas de Saint-Léger, New York RFI.
3: Une nuit blanche samedi prochain pour un quart de finale face à un nouvel adversaire de taille, la Norvège, rejointe ce matin en quart par l'Angleterre qui s'est imposée 3-2 contre le Mexique. Ce soir, le Portugal et l'Espagne s'affrontent, tout comme la nuit prochaine les États-Unis et la Belgique sur fond de polémique alors que la FIFA a décidé hier soir de suspendre le carton rouge du meilleur buteur américain Folarin Balogun. Donald Trump a personnellement demandé un réexamen de la sanction au président de la FIFA, Gianni Infantino. La fédération belge exprime sa stupéfaction.
1: À la une également, Kiev frappé de nouveau cette nuit par l'armée russe.
3: Après les 31 personnes tuées dans l'un des pires bombardements sur la ville dans la nuit de mercredi à jeudi dernier, la capitale ukrainienne qui compte de nouveau ses morts ce matin, ils sont au moins 10 après des tirs de missiles balistiques. Vladimir Poutine l'a répété. Moscou veut poursuivre ses frappes sur les infrastructures qu'elle présente comme stratégiques en Ukraine. Mais Luc Alazo, sur le terrain, ce sont encore une fois des immeubles résidentiels qui ont été touchés cette nuit.
8: Les services d'urgence sont toujours à pied d'œuvre dans plusieurs secteurs de la capitale. Un missile s'est abattu notamment sur un immeuble du quartier de Podil, au cœur de la ville, à Darnitsia, déjà sévèrement touché lors de la précédente attaque. Plusieurs immeubles sont en cours d'évacuation. Les secours fouillent les décombres à la recherche de blessés, d'éventuels survivants. Selon les premières informations disponibles, Moscou aurait tiré une vingtaine de missiles balistiques et hypersoniques dans une nouvelle attaque combinée. Or, l'Ukraine manque cruellement de moyens pour s'en défendre. Kiev réclame en particulier des intercepteurs pour ses systèmes Patriot, l'un des rares dispositifs capables d'abattre les missiles russes. C'était le sens du message adressé hier soir par Volodymyr Zelensky aux Ukrainiens, mais aussi à ses partenaires occidentaux, livrer davantage de munitions de défense antiaérienne, des munitions qui sauvent des vies, rappelle le président. La question doit être au cœur du sommet de l'OTAN prévu cette semaine à Ankara. Les alliés européens et le Canada devraient y formaliser un soutien militaire à l'Ukraine de 140 milliards d'euros sur 2 ans. Mais ce que Volodymyr Zelensky attend surtout, ce sont des engagements rapides et concrets en matière de défense antiaérienne.
3: Luc Alazo à Zaporijja en Ukraine pour RFI. Merci beaucoup.
1: RFI 8h05 à Tel Aviv, c'est tout simplement du jamais vu en Israël.
3: Le gouvernement israélien qui a décidé hier pour la première fois de rejeter une décision de la Cour suprême, la plus haute juridiction du pays, qui s'était opposée à l'exécutif en ordonnant à l'organisme public de régulation des médias de poursuivre ses travaux malgré des membres absents. Bonjour Alice Moreno.
9: Bonjour.
3: C'est cette décision que le gouvernement rejette et au-delà du fond de cette affaire, c'est un signal important, Alice.
9: Mais c'est un rejet assumé notamment par le ministre des Communications, Shlomo Kari, qui accuse les juges de la Cour suprême d'être, je cite, ivre de pouvoir. Réaction immédiate dans le camp de l'opposition. Yair Lapid estime que le gouvernement est en train de traverser la plus grave crise constitutionnelle de son histoire. L'ancien Premier ministre Naftali Bennett avertit quant à lui que le non-respect des décisions de justice mène à la désintégration d'un pays. Enfin, le président israélien Isaac Herzog rappelle que la désobéissance à une décision de justice constitue une ligne rouge à ne pas franchir. Le secrétaire du cabinet israélien a pour sa part tenter un peu plus tard d'éteindre l'incendie, parlant d'une critique sévère de la décision de la Cour plutôt que d'un véritable appel à la désobéissance. Cette crise s'inscrit dans un bras de fer entre le gouvernement et la justice qui dure depuis 2022. Le gouvernement Netanyahou avait alors lancé une réforme pour limiter les pouvoirs de la Cour suprême, provoquant une vague de critiques internationales et des mois de manifestations massives à travers le pays. Projet de réforme mis en suspens après le 7 octobre 2023.
3: Alice Moreno à Jérusalem, merci beaucoup. L'actualité dans la région ce matin, c'est aussi le début à Téhéran du cortège funèbre d'Ali Khamenei au 3e jour des obsèques nationales de l'ancien guide suprême iranien tué au mois de février, au 1er jour des frappes israélo-américaines sur l'Iran. Son cercueil va traverser les rues de la capitale pendant plus de 10 heures devant plusieurs millions de personnes.
1: Au Mali, de nouveaux affrontements hier dimanche.
3: Après les attaques coordonnées menées samedi sur plusieurs localités du pays par les rebelles indépendants du front de libération de l'Azawad et les djihadistes du Jnim. Ils ont continué d'affronter hier l'armée malienne et ses alliés russes. Dans la ville d'Anéfis, dans le nord du pays, la bataille continue pour le contrôle de cette localité stratégique située à une centaine de kilomètres de Kidal, Magali Lagrange.
10: Les affrontements ont repris hier matin à Anéfis, où les rebelles indépendantistes du FLA et les djihadistes du Jnim sont entrés samedi. Ils s'y trouvaient toujours hier. Les soldats de l'armée malienne et leurs partenaires russes d'Africa Corps étaient toujours, eux, retranchés dans le camp militaire de la localité. Des hélicoptères de l'armée malienne ont essuyé des tirs pour les empêcher d'atterrir. Dans l'après-midi, un convoi terrestre de l'armée malienne qui tentait de se rendre à Anéfis est tombé dans une embuscade revendiquée par le FLA à environ 140 kilomètres de Gao, véhicule incendié. Le front de libération de l'Azawad affirme avoir détruit un hélicoptère. Le convoi a été obligé de faire demi-tour. À Gao, principale ville du nord du Mali, des détonations ont été entendues dimanche matin. Selon des témoins, la tension était palpable autour de la ville. Au lendemain des attaques coordonnées lancées samedi par le FLA et les djihadistes du Jnim dans plusieurs localités du nord et du centre du Mali, ainsi que sur la prison de Kenioroba à quelques dizaines de kilomètres de Bamako.
3: Magali Lagrange.
1: En France, un week-end aux accents politiques.
3: À moins d'un an de la présidentielle, les prétendants à l'Élysée qui continuent de tenter de marquer les esprits avant la pause estivale, c'est particulièrement vrai au centre, où la bataille continue de faire rage entre deux anciens premiers ministres. Pour savoir qui des deux défendra les couleurs du camp macroniste l'an prochain, Édouard Philippe contre Gabriel Attal. et Édouard Philippe qui tenait hier son premier grand meeting de campagne à l'Adidas Arena de Paris devant 5000 personnes pour promettre notamment de remettre de l'ordre dans les affaires de la France, de mener une refonte massive de l'école. Un meeting percuté forcément par l'actualité qui va dominer le paysage cette semaine, le jugement demain au procès en appel de Marine Le Pen qui pourrait se voir empêchée de se présenter l'an prochain et de voir adouber Jordan Bardella pour la remplacer. La question hier était dans toutes les têtes du côté des philippistes, Valérie Gasse.
11: Qui est le plus facile à battre? Il y en a pour qui la réponse est argumentée. Alan, jeune soutien d'Edouard Philippe, fait partie de ceux-là.
12: Je pense que Marine Le Pen, historiquement, elle a montré des limites dans les deux débats, les deux précédents débats. Le nom Le Pen est dû rapporter aussi. Je pense aussi que Bardella, économiquement, est un peu moins identifié, populiste, socialiste. Je pense que Marine Le Pen, c'est mieux.
11: Pour d'autres, les chances de Marine Le Pen d'échapper à une condamnation sont très limitées. Attis n'imagine qu'un scénario.
13: De toute façon, ça va jouer entre lui et Bardella, on l'a tous dit.
11: Et dans ce cas-là, Claude est affirmatif.
14: Ah, je pense que ce sera plus facile face à Jordan Bardella. Jordan Bardella est incompétent et je pense que ça se montrera dans toute la campagne. Notamment dans un débat, s'il y en a un.
11: Dans l'entourage d'Edouard Philippe, on explique que ça ne change rien. Le candidat, lui, a choisi dans son meeting de les ridiculiser l'un et l'autre.
15: Le Rassemblement national de M. Bardella est, paraît-il, converti au libéralisme, à l'Europe, au capitalisme et peut-être même, on ne sait pas encore très bien, à la réforme des retraites. Le Rassemblement national de Mme Le Pen, c'est l'inverse. Le Rassemblement national, c'est un en même temps qui ne s'assume pas. Social dans le Nord, libéral dans le Sud. Porte-voix revendiquée des classes populaires dans les campagnes, mais gourmande petit four à Monte-Carlo.
11: Les faiblesses des deux sont pointées. L'argumentaire s'adaptera au choix des juges.
15: Pour l'euro, mais contre l'Europe.
3: Valérie Gasse, la France frappée par une nouvelle vague de chaleur. Une semaine après la fin de la canicule record du mois de juin, 16 départements en vigilance orange aujourd'hui dans le sud et l'ouest du pays, avec des températures de 40 degrés attendues par endroit. La chaleur extrême qui fait aussi revenir en avance la saison des incendies en Europe. En France, l'incendie dans les Pyrénées-Orientales a déjà parcouru quelques 4500 hectares. La troisième étape du Tour de France se fera sans public aujourd'hui. Et des milliers d'hectares ont aussi brûlé ce week-end en Espagne et au Portugal.
1: Les événements météorologiques extrêmes rendus plus fréquents, on le sait, par le réchauffement climatique dû à l'activité humaine. Et la présidente de la Commission européenne épinglée à ce sujet.
3: 10 associations lancent l'alerte. 2 ans après la réélection d'Ursula von der Leyen, elle décompte au moins 20 reculs de l'UE pour l'environnement et la santé et une trentaine d'autres qui pourraient être entérinés ces prochains mois. Ursula von der Leyen qui semble tourner de plus en plus le dos aux promesses de son premier mandat, qui avait notamment vu la mise en place du pacte vert européen, Jeanne Richard.
16: Pesticides, déforestation, qualité de l'eau, cosmétiques toxiques, voitures électriques, objectifs climatiques revus à la baisse. Petit à petit, c'est toute la politique européenne de protection de l'environnement et de la santé des citoyens qui est démantelée, s'alarme Caroline François-Marsal, responsable Europe au réseau Action Climat. Et ces reculs, ils se font sous la pression des lobbies des multinationales les plus polluantes, mais aussi sous pression politique, selon elle.
17: Des majorités inédites se forment désormais entre la droite européenne, le PPE, et les 3 groupes européens d'extrême droite qui votent en fait ensemble contre les protections environnementales européennes.
16: Des puissances étrangères attaquent aussi le pacte vert européen.
17: Les États-Unis, comme le Qatar également, sont des puissances qui, pour reposer leur économie sur les exportations d'énergie fossile, qui sont notamment importées dans l'Union européenne. Et évidemment, elles ont tout intérêt à ce que l'Union européenne continue d'importer ses combustibles fossiles. Donc, ça fait évidemment sens pour les États-Unis ou le Qatar d'aller contre le pacte vert européen.
16: La Commission explique, elle, vouloir alléger les normes pour faciliter la vie des entreprises européennes et renforcer leur compétitivité à l'international. C'est au contraire un changement de cap qui déboussole les investisseurs, rétorque la militante.
3: Jeanne Richard.
1: Et Julien Coquelrohem pour le journal. Merci Julien. Et dans un petit quart d'heure, notre question d'environnement suivie du journal à la une, la Centrafrique où sévit une épidémie de choléra. Notre correspondant a suivi la riposte sanitaire. Reportage à suivre donc à 7h30. On suit toujours aussi ce matin les obsèques nationales d'Ali Khamenei, guide suprême iranien tué au lancement de l'opération militaire américano-israélienne. Aujourd'hui, le cortège funèbre avec le cercueil de l'ayatollah parcourt Téhéran, accompagné accompagné d'une foule compacte. Notre envoyé spécial est sur place.
18: En venant ici, en fait, il y a un côté politique. C'est vraiment de dire qu'il y a une unité.
19: Donc vous venez rendre hommage au guide suprême iranien Ali Khamenei ?
18: Oui, aussi, entre autres, parce qu'il a donné sa vie. Il pouvait ne pas donner sa vie pour cette révolution, mais il l'a donné.
1: Reportage à écouter à 8h cette nuit. L'Ukraine à nouveau frappée par la Russie. On en parlait dans le journal, la capitale Kiev notamment. Bonjour Arnaud Pontus.
20: Bonjour Andréane, bonjour à tous.
1: Cette guerre qui dure, vous en parlez dans une heure avec votre invité Pierre Lévy, ancien ambassadeur de France en Russie.
20: Oui, il a été en poste à Moscou de janvier 2020 à août 2024. Il était donc sur place lorsque la Russie a déclenché l'invasion à grande échelle de l'Ukraine. 4 ans et demi après, la guerre continue, mais elle est peut-être en train de prendre une nouvelle tournure aux frappes quasi quotidiennes sur le territoire ukrainien. Kiev répond par des attaques contre les raffineries et dépôts de pétrole en Russie. Cela commence à peser très concrètement sur la vie quotidienne des Russes, confrontés aux pénuries d'essence, pénuries couplées aux coupures d'internet, aux attaques de drones ukrainiens, ce qui alimente un mécontentement croissant contre Vladimir Poutine. On dit le président russe fragilisé, affaibli comme jamais. Certains fantasment même sa chute imminente. Pierre Lévy nous dira ce qu'il en pense et comment il voit évoluer la guerre. Il a signé il y a quelques mois au cœur de la Russie en guerre aux éditions Talendier. Rendez-vous dans un peu plus d'une heure.
1: A tout à l'heure, Arnaud. Ce matin, on fait aussi le point sur la situation au Mali après un week-end de combats, notamment dans le nord du pays. Rendez-vous à 7h30 pour en parler. Les incendies en France, alimentés par les fortes chaleurs, c'est au programme aussi ce matin. On parle également de foot et de la Coupe du Monde, déjà ponctuée d'exploits et de surprises, comme l'élimination du Brésil la nuit dernière par la Norvège. Les Lions nordiques ne sont jamais arrivés à ce niveau de la compétition. Le Mexique éliminé aussi. Et puis, une polémique, encore une. Donald Trump serait intervenu auprès de la FIFA pour faire réexaminer une décision d'arbitrage concernant la Team USA, notre journal de la Coupe du Monde dans une demi-heure. Et puis je vous l'annonce ici et maintenant, le démarrage ce soir d'une toute nouvelle émission musicale sur votre radio. Ça s'appelle Fais ton boucan. Et les autres de ce rendez-vous seront avec nous juste avant 10h. Vous avez une partie du programme, on commence. La République démocratique du Congo continue de faire face à une nouvelle épidémie d'Ebola, avec cette fois une toute nouvelle souche Bundibugyo qui fait rage et contre laquelle il n'existe à ce stade aucun traitement homologué. Un essai clinique est en cours depuis début juillet en Ituri, dans l'est du pays, région où est apparue l'épidémie et théâtre de violences armées. Notre envoyé spécial Coralie Piret a pu se rendre sur place, observer la situation, la réponse sanitaire, aller aussi à la rencontre de familles endeuillées.
21: Rodi. Jambo pasteur.
22: C'est chez vous ici ?
23: Oui, c'est chez moi ici. C'est le quartier Salongo. Bon, je m'appelle le révérend pasteur Batonda Bauer.
22: Quand on pousse la porte, la cour paraît immense, vide ou presque. Quelques chaises en plastique que l'on sort de la petite maison au toit en tôle, quelques poules qui picorent discrètement dans un coin. Autour du pasteur, sa sœur, une grand-mère déjà âgée, et deux de ses enfants, à peine sortis de l'adolescence. Ici, plus personne ne s'enlace ni se serre la main. C'est un deuil étrange, discret, confiné.
23: J'ai perdu 10 enfants. Et ma belle-fille et ma femme. Oui.
22: C'est sa femme, Angèle, qui est partie la première. Ils étaient mariés depuis 1982 et allaient bientôt fêter leurs 45 ans de mariage. Angèle souffrait de tension et puis un jour, elle a senti que quelque chose ne tournait pas rond. Alors, elle est allée consulter.
23: Elle a fait 4 jours à l'hôpital Sémé. Bon, à ce moment-là, l'organisation des stades d'Ebola n'était pas encore sur le terrain. On mélangeait les gens comme ça dans l'hôpital, hein, tout ça, etc.
22: À l'hôpital, le médecin prononce un mot, Ebola. Il lui dit qu'elle est cas suspect. Alors Angèle panique. Elle fuit pour se réfugier chez son fils aîné, John. Mais là-bas, son état se dégrade. Ceux qui la soignent, sa fille, Nana Myriam, son fils, John, sa belle-fille, Sahara, et depuis mon passage chez le pasteur, le frère de sa belle-fille, Innocent, tous tombent malades tour à tour et meurent à quelques jours d'intervalle.
23: Vous voyez que les gens qui les gardaient, par exemple, sont négatifs, hein? Même ma sœur ici, elle était là pour la garder. Même moi ici, ouais, je suis négatif.
22: Vous avez été testé ?
23: Oui, oui. Alors on ne sait pas, c'est la volonté de Dieu. Je connais leur destinée, là où ils sont partis. Je suis sûr qu'ils sont dans les paradis.
1: Voilà un extrait de notre grand reportage du jour signé. Grand reportage du jour signé Coralie Pierret, à écouter sur RFI 19h10 hors de Paris, à retrouver aussi en podcast.

0: Bonjour Andréane.
1: Alors les sportifs et leurs fans pourraient-ils, Géraud, devenir des ambassadeurs de la faune et de la flore?
0: En tout cas, ce matin, Andréane, il est encore possible de pronostiquer 22 lions face à face en finale du Mondial le 19 juillet. Les lions de l'Atlas marocain contre les Three Lions d'Angleterre, à moins que ce ne soit contre les lions de Norvège qui ont mangé le Brésil hier soir. Toutes les autres meutes, en tout cas, sont rentrées dans leur tanière. Celle de la Teranga de Sadio Mané au Sénégal, celle de Mésopotamie en Irak et les Indomptables au Cameroun. Vous l'avez compris, le lion est le roi des emblèmes et des surnoms d'équipe. Au moins 146 clubs de sports différents l'ont adopté dans le monde. Dans la réalité, pourtant, c'est tout l'inverse puisque cet animal connaît un déclin tragique.
2: Il faut savoir que Sadio Mané, qui a donc à peu près une trentaine d'années, depuis qu'il est né, on a perdu 50% des populations de lions. C'est-à-dire que les lions, à l'heure actuelle, si leur aire de répartition possible, c'était un terrain de foot, ils ne vivent plus que dans le rond central.
0: Hugo Arbieu, en plus d'être fan de foot, est chercheur en écologie et société et il a rassemblé passion et profession dans un même but, faire des sportifs les gardiens de notre biodiversité.
1: Et alors comment est-ce qu'il compte faire ça?
0: Eh bien avec 12 autres chercheurs, il a d'abord montré que 730 équipes dans 10 sports différents dans le monde ont pris nos habits les bêtes comme totem, des dauphins de Miami en foot américain aux pingouins de Pittsburgh en hockey, en passant par le croco du Lesotho, sans oublier les créatures endémiques comme le Tuatara, le reptile des basketteurs d'Auckland qui n'existe qu'en Nouvelle-Zélande. Bref, 160 espèces au total sont floquées sur des maillots de club.
1: Et la Coupe du Monde, Géraud, eh bien c'est un peu le carnaval de tous ces animaux.
0: Oui, et même un herbier luxuriant avec la fougère de Nouvelle-Zélande, l'érable du Canada, la protée d'Afrique du Sud. La moitié des 48 équipes engagées comptent une plante ou un animal dans leur logo ou dans leur surnom. Ça veut dire que des millions de fans à travers le monde ou des pratiquants batifolent dans cette biodiversité symbolique sans conscience que sur les 160 espèces emblèmes qu'ils portent fièrement, entre 30 et 60% sont menacés d'extinction. 6 sont même en danger critique, dont le rhinocéros noir, les éléphants d'Afrique et d'Asie et la baleine bleue.
2: Il y a un paradoxe à voir toutes ces équipes mondialement connues, ces hordes de supporters qui ont sur leur maillot et parfois en tatouage même ces espèces animales, quand on sait qu'en fait elles sont en train de décliner dans la nature. Il y a une sorte de responsabilité à protéger les emblèmes qui font partie de notre propre identité.
1: Alors, d'accord, une fois qu'on a dit ça, qu'est-ce qu'on peut faire concrètement en tant que supporter, par exemple?
0: Alors, c'est là qu'entre en jeu la Wild League du Goarbieu, en français la Ligue Sauvage. Ce projet, c'est d'abord une carte interactive qui montre que pour chaque club, son animal et son statut de conservation. La Wild League souhaite ainsi regrouper les clubs par espèce pour les pousser à les préserver. Le deuxième levier, il est économique. Prélever 0,1% sur le ticket des matchs permettrait de lever plusieurs millions par an pour financer la recherche ou des projets de conservation. Car comme le répètent souvent les biologistes, on ne peut pas protéger ce qu'on ne connaît pas.
1: Géraud Bosman pour la question d'environnement sur RFI. Merci à vous, 7h23 à Paris. On est en France à présent où l'Assemblée nationale étudie à partir d'aujourd'hui le projet de loi Riposte, arsenal de mesures pour lutter notamment contre les free parties, un mouvement techno-clandestin dont les événements rassemblent parfois des milliers de personnes en toute illégalité sur certains terrains, un gage de liberté scandent les organisateurs, mais source de nuisances et de dégradation dénoncent les détracteurs. Marius Lafont a enquêté d'un côté et de l'autre et ça commence au milieu des solos.
3: Qu'est-ce qu'il y a de mieux, en vrai de vrai ? Qu'est-ce qu'il y a de plus libre ?
4: Aujourd'hui, dans le nord de Paris, c'est la Manifestive, une marche en soutien des free parties. D'énormes enceintes trônent sur des camions bardés de banderoles.
5: La free party, c'est avant tout un mouvement culturel.
4: Selv, DJ.
5: Centré autour des musiques électroniques, précisément la techno. Quand on dit aller en free party, c'est souvent que c'est illégal. On est obligé de déclarer les free, mais en même temps, en les déclarant, on s'expose à ce qu'elles soient non autorisées. Donc si elles sont non autorisées, elles sont illégales. Et c'est un peu le serpent qui se mord la queue.
4: Alors parfois, les free parties s'improvisent sur des terres agricoles.
5: On nettoie tout, pas de mégots par terre, on fait les choses proprement. Et alors, c'est vrai que ça peut arriver de s'installer dans un terrain d'un pauvre agriculteur qui n'a rien demandé. Et ça, je peux comprendre. C'est là le dialogue qu'il doit avoir en fait avec les autorités. C'est que nous, notre culture, elle a besoin d'exister. Elle existe aujourd'hui de manière illégale dans des terrains privés, parce qu'en fait, on n'a pas d'autre choix.
4: Laissez-nous danser. Le slogan dénonce la répression pénale contre les free parties. Je croise Manu Le Malin, l'un des premiers à avoir organisé des free parties en France.
6: Il n'y a pas que la répression des free parties, c'est la répression de la liberté en général. Il m'est arrivé de prendre des coups de matraque juste parce que je passais de la musique. Ça ne tiendra jamais. On n'arrête pas un peuple qui danse.

0: Dans la foule, tout le monde partage une idée. S'attaquer au Free Party, c'est s'attaquer aux libertés fondamentales, surtout celles de se rassembler. Au Parlement, les lois Riposte et 1133 sont en débat. L'une d'elles prévoit 6 mois de prison et 30 000 euros d'amende pour les organisateurs.
1: La commune de Parnay,
0: Laetitia Saint-Paul, députée Horizon, rapporteure de la proposition de loi 1133,
1: a été révélée au grand public pour de toute autre raison. Ce week-end, une rave illégale a causé de graves nuisances dans tout mon bassin de vie.
2: Madame la députée,
0: Gérald Darmanin, ministre de la Justice.
2: J'espère des condamnations les plus fermes. Le matériel a été saisi, vous le savez, des organisateurs.
0: Pour protéger les agriculteurs, lutter contre les nuisances et le trafic de stupéfiants, les textes veulent serrer la vis.
3: Vous voyez, toute la colline sur la droite, elle est cramée.
0: Florian Richter est viticulteur dans l'Aude, un département du sud-ouest de la France.
3: Il y a le versant nord-ouest qui brûlait.
0: En août 2025, un feu de forêt a tout brûlé, dont la moitié des vignes

0: Le jeune père de famille d'origine allemande a failli tout perdre dans l'incendie. Alors le dancefloor improvisé sur les cendres passe très mal.
1: C'était juste insupportable, plutôt psychologiquement que voir des dégâts physiques sur le terrain même.
0: La situation s'envenime, des vignerons montent au créneau, barre de fer à la main. Les affrontements sont diffusés sur les réseaux sociaux.

0: pour l'installation de la rave party ici.
1: Un an après, on trouve encore des morceaux de pare-brise explosés sur le sol. Florian Richter n'a pas pris part à l'expédition punitive, mais cette fête lui laisse un goût amer d'indécence et d'incompréhension. En Europe, l'Italie de Giorgia Meloni est un autre exemple de répression sévère contre les free parties. Un décret prévoit prison et amende exorbitante pour les organisateurs, mais faute de pouvoir les identifier, la mesure est presque inapplicable.
2: Un reportage de Marius Lafon sur RFI dans 3 minutes. Le journal, mais d'abord un peu de musique, ça fait partie de la sélection du mois de nos programmateurs maison. Le titre JER Block Party par JER.

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2: Pizza de service consommateur, bonjour.
3: Qu'est-ce que la classe ouvrière? C'est la classe précaire maintenant, c'est plus la classe ouvrière. Non mais bon, après c'est la classe ouvrière, je sais pas. On est des salariés, donc après on touche un salaire. Donc ouais, bah, elle existe toujours. De toute façon, il y a toujours des gens en bas et des gens en haut. Il y a toujours des gens qui commandent. Mais bon, peut-être la révolution prolétarienne arrivera un jour.
2: Merci de patienter, je vous mets en relation avec la personne qui va enregistrer votre commande.
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1: Il est 8h, à Paris, 6h en temps universel.
2: Andréane Mellard.
1: L'heure du journal sur RFI. Bonjour Gaëtan Plenet.
3: Bonjour Andréane, bonjour à tous.
1: Après avoir été exposé pendant 2 jours dans un site religieux de Téhéran, le cercueil de l'ayatollah Ali Khamenei est maintenant en train de traverser la capitale iranienne.
3: Accompagné d'un cortège qui pourrait réunir des millions de personnes, on en parle dès le début de cette édition. On est aussi en Syrie, où plusieurs régions connaissent des pénuries de carburant. On va parler du mondial masculin de football et cette polémique, alors que la FIFA a suspendu le carton rouge d'un joueur américain après un coup de fil de Donald Trump. Et puis l'actualité, c'est aussi l'incendie qui ravage le sud de la France dans les Pyrénées-Orientales et qui perturbe la 3e étape de la Grande Boucle.
1: Le cortège funèbre s'était lancé ce matin à Téhéran.
3: À poursuivre pendant de longues heures le cercueil de l'ayatollah Ali Khamenei à travers les rues de la capitale iranienne plus de 4 mois après sa mort dans des frappes israélo-américaines au premier jour de la guerre. La guerre qui aura repoussé les obsèques nationales, mais ça y est, elles ont débuté samedi, d'abord à Téhéran donc. Le corps a été exposé pendant 2 jours à la Grande Mossala, un site religieux de la capitale, où notre envoyé spécial Sami Boukhalifa et notre correspondant Siavosh Ghazi ont pu rencontrer ces deux femmes que nous appellerons Sarah et Oda, des témoignages en français assez rares dans le pays. Reportage.
4: Ici c'est bien ?
5: Oui.
6: Une foule immense, des femmes en tchador noir, des hommes en chemise et pantalon noir, ce sont les partisans de la République islamique. Au milieu de cette marée humaine, apparaît la chevelure sans voile de Sarah.
5: Dans ma famille, tout le monde est opposé à la théocratie, mais la seule chose qui compte, c'est d'abord et toujours l'unité de l'Iran, là, entre la haine... du système et le patriotisme, et ben le patriotisme il l'emporte.
6: À ses côtés, Hoda n'aurait raté ce moment historique pour rien au monde, dit-elle.
7: C'est en venant ici, en fait, il y a un côté politique. C'est vraiment de dire qu'il y a une unité.
4: Donc vous venez rendre hommage au guide suprême iranien Ali Khamenei ?
7: Oui, aussi, entre autres, parce qu'il a donné sa vie. Il pouvait ne pas donner sa vie pour cette révolution, mais il l'a donné. Avec tous les défauts qu'on a pu voir... à travers l'histoire de la révolution islamique. Et en tout cas, je ne peux pas juger la personne, mais ce dont j'ai vu, c'est que voilà, il est resté avec sa famille, bien qu'il savait qu'il était bombardé, assassiné.
6: Au Mossala, Sarah et Hoda n'ont rencontré aucune hostilité, bien au contraire. Des fidèles heureux de voir que des Iraniennes non religieuses ont elles aussi tenu à être présentes. Un moment de communion où l'espace d'un instant, le patriotisme semble transcender les clivages politiques et religieux. Sami Boukhalifa, Siavosh Ghazi, Téhéran, RFI.
3: Et l'inhumation d'Ali Khamenei est-elle prévue jeudi à Majdad, sa ville d'origine ?
1: Lourd bilan en Ukraine après une nuit de frappes russes dans la région de Kiev.
3: Elles ont fait au moins 10 morts selon les autorités locales, une 50aine de blessés également. L'Ukraine qui sera, entre autres, au menu demain et après-demain du sommet de l'OTAN. En présence des dirigeants des 32 États membres, ça se passera à Ankara en Turquie. Donald Trump y sera et la Maison-Blanche annonce que le président américain rencontrera en Turquie donc ses homologues ukrainiens, Volodymyr Zelensky et syrien Ahmed El-Shara, le président syrien par intérim qu'Emmanuel Macron pourrait lui aussi rencontrer. Oui, mais directement en Syrie cette fois. C'est ce que dit Damas, qui évoque une visite à venir du chef de l'État français sans en donner la date. Paris n'a pas confirmé pour l'instant, mais ce pourrait être la première visite d'un dirigeant d'une puissance occidentale depuis la chute de Bachar al-Assad fin 2024.
1: La Syrie où les files d'attente s'allongent devant les stations-service.
3: Pour celles qui sont encore ouvertes, ce qui est déjà assez rare, voilà que depuis plusieurs jours maintenant, une pénurie de carburant touche plusieurs régions du pays. En cause, la forte baisse du dollar qui pousse de nombreux gérants à suspendre les ventes pour éviter de perdre de l'argent. Résultat, des heures d'attente, un marché noir qui s'envole et un quotidien encore plus compliqué pour les Syriens. Reportage à Damas de Mohamed Erami.
8: À Damas, les voitures s'étendent sur plusieurs centaines de mètres devant les quelques stations encore ouvertes. Certains automobilistes attendent 2, parfois 3 heures dans l'espoir de faire le plein.
9: Cette crise de l'essence n'est pas normale. Il y a des gens qui travaillent, d'autres qui ont des rendez-vous importants. Attendre 2 ou 3 heures pour faire le plein, ce n'est pas normal.
8: À l'origine de cette pénurie, un mécanisme économique bien connu des Syriens, le prix du carburant est fixé en fonction du dollar américain. Mais ces derniers jours, la monnaie américaine a fortement reculé face à la livre syrienne. De nombreux exploitants estiment qu'en vendant leur stock acheté plus cher, ils perdraient de l'argent. Ils préfèrent donc fermer temporairement leur pompe.
2: J'ai cherché pendant plus de 2 heures pour acheter de l'essence au marché noir. J'ai réussi à trouver 20 litres auprès de 2 revendeurs différents. En plus, ils la vendent un tiers plus cher qu'en station. Franchement, cette crise est énorme. Et dans certains gouvernorats, il n'y a carrément plus de carburant.
8: Cette nouvelle pénurie illustre la fragilité de l'économie syrienne. Plus d'un an et demi après la chute du régime de Bachar al-Assad, la volatilité du dollar continue d'avoir des répercussions immédiates sur la vie quotidienne. Et pour de nombreux Syriens, trouver du carburant est redevenu une priorité avant même de pouvoir aller travailler. Mohamed Erami, Damas, RFI.
3: Le porte-parole de la marine chinoise annonce que Pékin a procédé ce matin à un tir d'essai de missile dans le Pacifique. Un missile non porteur de charge nucléaire, mais équipé d'une ogive d'entraînement à charge simulée. Pour l'Australie, ce tir risque de déstabiliser la région. L'Angleterre et la Norvège qualifiées pour les quarts de finale de la Coupe du Monde masculine de football. Mexique et Brésil éliminés, ça c'est pour les résultats. Mais il y a aussi cette polémique, à la fois sportive et politique, puisque ce soir, dans les rangs de l'équipe américaine qui affronte la Belgique en 8e, il pourrait y avoir Folarin Balogun, impossible me direz-vous, il a écopé d'un carton rouge au match précédent, alors c'est vrai, ou plutôt ça l'est à moitié puisque la Fédération Internationale de Football a suspendu ce carton rouge. Bonjour Gwendal Lavina.
10: Bonjour à tous.
3: Correspondant de RFI à New York, la FIFA a tranché Gwendal, mais elle l'a fait, c'est ce qu'on a appris par la suite, après un coup de fil de Donald Trump.
10: Oui, il y a d'abord ce communiqué de la FIFA publié hier. L'instance annonce contre toute attente que sa commission de discipline a modifié la sanction contre Folarin Balogun. Son match de suspension ferme, automatiquement prononcé après le carton rouge, est commué en un match de suspension avec sursis. L'attaquant pourra donc finalement être sur le terrain face à la Belgique. Mais ce qui met véritablement le feu aux poudres, c'est ce qui a déclenché cette décision. On apprend en effet que Donald Trump en personne a appelé Gianni Infantino quelques heures après le match contre la Bosnie-Herzégovine mercredi pour demander le réexamen de cette suspension. Merci à la FIFA d'avoir fait ce qu'il fallait et d'avoir réparé une grande injustice, s'est d'ailleurs réjoui le président après l'annonce. Selon le New York Times, plusieurs membres de l'administration, dont le référent Coupe du Monde à la Maison-Blanche, ont poussé la Fédération américaine de football à faire appel, ce qui n'est pourtant pas prévu par le règlement de la FIFA. Cette décision a suscité la colère dans le monde du football et au-delà, de nombreuses personnes accusant Gianni Infantino d'avoir une nouvelle fois cédé face aux exigences de Donald Trump pour ne pas le froisser, voire même d'être corrompu.
3: Merci Gwendal Lavina. La Fédération belge, elle, a fait part de sa stupéfaction et dit examiner toutes les options potentielles.
1: Et on reparle de ce mondial juste après ce journal avec Antoine Grenier. Les disparitions forcées, Gaëtan, une épidémie en Guinée.
3: Oui, c'est ce que dénonce le mouvement citoyen Tournons la page dans un rapport publié ce week-end. 35 cas d'enlèvement documentés depuis l'arrivée au pouvoir du général Mamadi Doumbouya par un putsch il y a 5 ans. Le mouvement dénonce une nouvelle méthode de répression des voix critiques. Christina Okello.
11: Pendant plusieurs mois, des enquêteurs de Tournons la page ont remonté la trace de dizaines de Guinéens disparus ou tués. Au fil de cette enquête, l'organisation affirme avoir mis au jour un phénomène qu'elle juge inédit, la multiplication des disparitions forcées. Pour Alseni Farinta Camara, coordinateur de Tournons la page Guinée, ces méthodes rappellent celles de la Première République.
12: Aujourd'hui, nous regrettons que le président Mamadi Doumbouya s'inspire des pratiques sécoutouréistes pour faire taire des Guinéens, aussi s'en prendre aux familles des voix critiques en exil pour les faire taire. Et c'est extrêmement dangereux. Et c'est une pratique inédite dans le continent africain de nos jours. Cela ne se passe nulle part ailleurs qu'en Guinée.
11: Selon Tournons la page, la peur reste telle que seules 11 familles ont accepté de témoigner publiquement, certaines uniquement sous couvert de l'anonymat. Jeudi, Tournons la page réunira à Dakar des ONG ouest-africaines pour interpeller une communauté internationale qu'elle juge trop discrète à l'égard des droits humains en Guinée. Une rencontre organisée à l'occasion du 2e anniversaire de la disparition des militants Fonike Mengue et Mamadou Biloba.
3: Et contactés par RFI, les autorités guinéennes n'ont pas répondu à nos sollicitations. 13 000 hectares de végétation partis en fumée à Vuzela, dans le nord du Portugal. Ça fait 3 jours que les pompiers luttent là-bas contre un feu de forêt. La situation serait en train de s'améliorer selon les autorités. L'Espagne et la Grèce aussi ont lutté contre des flammes ce week-end. C'est le cas également de la France. Le préfet des Pyrénées-Orientales dans le sud du pays parle d'une lutte acharnée en ce moment contre les flammes. Les flammes, légères accalmies cette nuit, mais l'incendie n'est toujours pas fixé. Plus de 4600 hectares sont partis en fumée dans un massif montagneux. Les habitants de 26 communes ont été appelés à évacuer. Un reportage entre Saint-Michel-de-Yotte et Ille-sur-Tête, Alice Fabre.
13: C'est en milieu d'après-midi, quand le vent a tourné et s'est renforcé, que l'on a pu assister sur les routes à des scènes de fuite. Sur le bas-côté, de nombreuses personnes fixent l'horizon et le panache de fumée, l'air inquiet. Certaines sont parties dans la précipitation, comme Clément, un habitant de Boulternère.
14: Ça se passe mal. On n'a pas vu de flammes, mais beaucoup de fumée, de l'odeur, ça pique les yeux, ça fait mal aux poumons. Mais très proche de nous.
13: Philippe, lui, vit dans un mas isolé à Saint-Michel-de-Yotte. Il a les larmes aux yeux. Il a décidé aussi d'évacuer.
15: J'ai préparé les affaires importantes, les papiers de famille, livrets de famille, des papiers importants qui sont importants à mon épouse et à moi et à ma famille. Quoi. Et après, deux valises et on part. Quoi. Voilà. Après, on verra demain.
13: Mais l'ambiance bascule un peu plus tard à Ille-sur-Tête. Le ciel qui était bleu s'assombrit soudainement. L'air devient irrespirable, chargé de cendres. Au loin, des explosions de bouteilles de gaz se font entendre, créant la panique. Et des dizaines de personnes, hommes, femmes, enfants, arrivent à la salle d'accueil, choquées, comme Nicole qui a vu les flammes arriver près de sa maison.
16: C'était de l'autre côté de la rivière et ça sautait la rivière, c'est monté. Et là, c'est nos habitations qui sont en train de cramer. Les pompiers sont venus, ils nous ont dit qu'il faut évacuer. Donc, j'ai pris mon chien, ma tortue. Et voilà.
13: En tout, ce sont près de 10 000 personnes qui auront été évacuées ce dimanche soir.
3: Alice Fabre de Radio France.
1: Et cet incendie, Gaëtan, il perturbe le Tour de France cycliste.
3: L'étape du jour, la troisième, doit justement passer pas très loin du foyer de l'incendie. Alors, pas de public autorisé côté français. Je dis côté français parce que pour l'heure, c'est en Espagne que ça se passe depuis deux jours. Et hier, c'est le Mexicain Isaac Del Toro qui est arrivé en tête à Barcelone devant le double tenant du titre slovène Tadej Pogacar. Le Danois Jonas Vingegaard est lui toujours en jaune. Et il faut bien le reconnaître, Olivier Prom, pour l'instant, ce n'est pas la folie niveau ambiance sur le Tour.
17: Un coureur appelé, du monde, du bruit, mais pas trop. Après Lille l'an passé, Florence, Bilbao, Copenhague avant, Barcelone a accueilli ce grand départ de la grande boucle dans un engouement poli. Carlos de Torres, 28 tours couverts pour l'agence de presse espagnole EFE, a son explication.
18: C'est l'été, beaucoup de personnes sont en vacances, il y a beaucoup de tourisme, je pense que c'est l'explication.
17: Et le foot, la Coupe du Monde?
18: Oui, là, beaucoup de personnes pensent plus dans le football, c'est la préoccupation principale.
17: Une préoccupation majeure, confirmée par un autre grand habitué de l'épreuve, le journaliste suisse Alessio Di Sanzio. 28 tours pour lui déjà.
19: C'est un territoire de foot avant tout, et il se trouve qu'actuellement nous vivons une période assez particulière, c'est-à-dire qu'il y a le championnat du monde de football. Alors c'est très compliqué de faire bouger les gens qui passent des nuits entières devant la télé, en train de manger, de boire, pour venir avec la cagnasse à 35, regarder des personnes qu'ils ne connaissent pas.
17: Entre chaleur et coureur, en somme, à Barcelone, c'est la Coupe du Monde qui est maillot jaune. Olivier Prom, sur les terres du Barça, RFI.
3: Et au Barça comme au PSG, il est 8h13.
1: Le Tour de France, le football aussi, à la une du Journal des Sports.
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dans la rue, au bureau, à la télévision, au magasin, à l'école, chez le boulanger, à la maison, et même dans quelques autres studios de radio, certaines expressions toutes faites irritent les oreilles délicates. Ces mots béquilles prolifèrent dans nos conversations du quotidien. En mode, grave, en fait, autant d'expressions qu'on utilise à tort et à travers. Elles sont sur toutes les lèvres, collent à la peau de nos discussions et se propagent à la vitesse d'une vidéo qui fait le buzz sur YouTube. On les juge insupportables et ridicules chez les autres, mais on s'en accommode parfaitement sans s'en rendre compte quand elles trouvent place dans nos discours. Quelques exemples précis de ces expressions toutes faites, utilisées à toutes les sauces, partout et par tout temps. D'abord, l'expression « en mode ». Être en mode, aujourd'hui, revient à exprimer à son interlocuteur une manière, un jugement, un état ou un tempérament dans lequel on est. À l'origine, l'expression indique la manière dont se fait telle ou telle chose. Il était en mode dragueur hier. Elle est en mode stressée ces derniers temps. Je suis en mode farniente, en mode efficacité, en mode séduction. Les réseaux sociaux sont envahis par des amis. En mode quelque chose. Malheureusement, pour ces utilisateurs, cette expression est incorrecte et franchement pas hyper utile. Elle se serait propagée via le rappeur Rof qui, en 2005, sortait le tube en mode. Autre explication, l'utilisation massive des téléphones portables que l'on met régulièrement en mode avion, en mode sonnerie, en mode vibreur, aurait glissé dans le langage courant et in fine lorsque l'on parle d'autrui. On retrouve l'expression, par exemple, en musique, dans les formules en mode majeur et en mode mineur. Puis le mot est devenu masculin, employé dans le secteur technique et informatique. Exemple, en mode sans échec, en mode autonome. Autre expression, appréciée des plus jeunes. C'est genre trop bien. Je suis genre trop en forme en ce moment. Force est d'admettre qu'on ne sait pas vraiment d'où il sort. À la base, le mot « genre » définit une classe, une particularité, un style, mais certains se sont mis à l'utiliser début 2000 pour parsemer leurs phrases d'une petite saveur en plus. La mode d'affubler toutes ces phrases avec « genre » ne semble pas vouloir passer. L'interjection « eux » est un moyen, par excellence, de combler les blancs. Est une interjection utilisée par les gens qui cherchent leurs mots dans une conversation. Alors voici une suggestion, pourquoi ne pas laisser un vrai long blanc? Certes, les blancs gênent de nos jours, mais pourquoi chercher à combler quelques secondes? En fait, dans notre panthéon d'éthique de langage, cette expression « en fait » occupe une place d'honneur dans sa catégorie. Pour détrôner cette dernière, on pourrait privilégier les termes en l'occurrence de surcroît ou de fait. En fait signifie en réalité, effectivement, selon les faits réels. De nos jours, en fait perd sa connotation factuelle et est très souvent utilisé pour tout simplement introduire ou conclure des phrases. Or, tout ce que vous dites ne repose pas toujours sur des faits et n'est pas tout le temps véridique à 100%. Autre expression, je dis ça, je dis rien. Comment peut-on souligner le fait qu'on ne s'exprime pas tout en s'exprimant en même temps? Pourtant, la plupart du temps, les gens disent bien quelque chose. Le problème avec cette expression, c'est qu'elle est empreinte de lâcheté. Tant qu'à dire quelque chose, autant le dire franchement. Surtout si c'est une remarque négative. Elle montre que vous n'assumez pas complètement ce que vous dites. Je dis ça, je dis rien. Mais pourrais-tu arrêter de baisser la clim à tout bout de champ? Privilégier l'expression, ce n'est que mon avis. Effectivement, la phrase précédente n'apporte que redondance et lourdeur à votre discours. Enfin, grave. À l'origine, le mot a plusieurs sens. Il est issu du latin gravis, sérieux, digne, puissant. On parle d'une voix grave ou d'une faute grave. Une fois happé par les jeunes, son usage a évolué. D'adjectif, grave est devenu adverbe pour se transformer enfin en interjection. Dans un premier temps, il désigna quelqu'un de mal bouché, maladroit ou pis, un naze. Puis, le grave est devenu synonyme d'énormément, extrêmement, en l'occurrence, « j'ai grave aimé ce film », signifie en réalité « j'ai vraiment aimé ce film ». Le mot est aussi utilisé pour exprimer sa satisfaction ou encore sa désapprobation, en disant par exemple « elle est grave bien, cette chanson ». Grave
est devenu depuis les années 2010 un véritable tic de langage. De nombreux jeunes, mais aussi des trentenaires, désormais, l'utilisant à présent de manière elliptique sous forme d'interjection. Ces quelques exemples sont loin de constituer une liste exhaustive de ces expressions béquilles qui prolifèrent dans nos conversations. J'aurais pu, si je n'avais craint de lasser, en évoquer quelques autres tout aussi indélicates. Consolons-nous, elles sont assez nombreuses pour constituer le contenu de plusieurs chroniques à venir. À très vite, j'espère, pour goûter et partager un nouvel plaisir des mots.

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1: À l'écoute de RFI, la dernière heure de RFI matin, il est 9h à Paris, 7h en temps universel.
2: Andréane Mélard.
1: Et Julien Coquelroem pour le journal.
3: Et à la une, la première visite en Syrie d'un dirigeant européen depuis la chute de Bachar al-Assad. Emmanuel Macron attendu à Damas aujourd'hui. On retrouve notre envoyé spécial sur place dans un instant. Au moins 10 morts à Kiev dans des frappes de missiles russes. Plus de 500 drones ukrainiens interceptés par Moscou cette nuit. La guerre en Ukraine continue. Et RFI vous fait entendre ce matin un témoignage exceptionnel. Les messages vocaux d'un soldat russe avant sa mort sur le front ukrainien. Dans ce journal aussi, le Venezuela qui compte ses morts et perd espoir de retrouver des survivants bientôt 2 semaines après le double séisme qui l'a frappé. Et puis les Mexicains déçus mais pas abattus. La fête dans les rues de Mexico cette nuit malgré la défaite contre l'Angleterre en 8e de finale de la Coupe du Monde de football.
1: C'est une visite dont les détails seront tenus secrets jusqu'au dernier moment.
3: Pour des raisons de sécurité, mais Emmanuel Macron est bien attendu aujourd'hui à Damas pour une visite historique. C'est la première fois qu'un chef d'État européen se rend en Syrie depuis la chute du régime de Bachar al-Assad en décembre 2024. Bonjour Sophie Guignon.
4: Bonjour.
3: Envoyé spécial de RFI à Damas, que sait-on pour l'instant de ce voyage du président français ?
4: Alors, les autorités syriennes ont annoncé ce dimanche qu'Emmanuel Macron devait se rendre à Damas accompagné d'une délégation d'investisseurs et de représentants d'entreprises françaises pour, je cite, « renforcer la coopération économique ». Alors, si cela est confirmé par l'Élysée dans les heures qui viennent, cette visite aura une dimension importante dans un contexte où la Syrie a urgemment besoin de se reconstruire. D'après la Banque mondiale, il faudra plus de 200 milliards d'euros pour reconstruire le pays meurtri par plus de 13 années de guerre. Et avec cette visite, la première d'un chef d'État européen depuis la chute du régime Assad, la France pourrait se positionner comme un interlocuteur de premier plan. En mai 2025, Paris avait été d'ailleurs la première capitale européenne à accueillir l'ancien djihadiste repenti, devenu depuis président par intérim, Ahmad Achara. La Syrie, qui a su se tenir à l'écart de la guerre régionale entre les États-Unis, Israël et l'Iran, est toujours instable. Il y a quelques jours à Damas, un attentat a fait 9 morts et 20 blessés dans un café. La menace de l'organisation de l'État islamique plane toujours et plusieurs dizaines de djihadistes français et leurs familles sont encore en Syrie.
3: Sophie Guignon à Damas, merci beaucoup. Vous suivez sur place cette visite attendue donc d'Emmanuel Macron dans la région. L'actualité, c'est aussi le 3e jour des obsèques nationales d'Ali Khamenei, tué au mois de février par les premières frappes israélo-américaines sur l'Iran. Le cercueil de l'ancien guide suprême iranien traverse actuellement Téhéran pour un cortège qui va durer plus de 10 heures.
1: À la une également, une nouvelle nuit de frappes de missiles sur Kiev.
3: Au moins 10 morts dans la région de la capitale, alors que de son côté, la Russie annonce avoir abattu plus de 500 drones ukrainiens dans la nuit. Des attaques aériennes qui continuent des deux côtés, mais la situation toujours bloquée sur le terrain. Le front bouge peu au sol, mais l'intensité des combats n'a pas décliné. La semaine dernière encore, les estimations des pertes humaines dans l'armée russe atteignaient environ 450 000 morts. Même si la loi russe interdit de communiquer sur les chiffres non officiels.
1: Et ce matin, RFI vous fait entendre un témoignage très rare.
3: Celui, justement, d'un soldat russe tué au front de son entrée dans l'armée jusqu'à ses derniers mots avant sa mort. Des messages vocaux envoyés à ses proches retracent son parcours. Et notre correspondante Anissa El-Jabri a pu les écouter.
5: Appelons-le Strogoff. 40 ans, au cadre dans la finance, personne ne l'a jamais perçu comme légitimiste ou militariste. Il a même participé en 2011 aux vastes manifestations de protestation contre la reconduction au pouvoir de Vladimir Poutine. Son message de novembre 2024 est donc un choc pour tous ceux qui le connaissent. Il a signé pour se battre en Ukraine. Il était alors en prison depuis plusieurs mois.
6: J'ai pris cette décision seul. Là où j'étais, tout semblait absolument terrible et plus possible à supporter. À ce moment-là, pour moi, mieux valait une fin mauvaise et terrible plutôt qu'une horreur sans fin.
5: Peut-être parce qu'il sait que ces messages peuvent être interceptés n'importe quand. Strogoff ne dit rien de ce qui a pu se passer derrière les barreaux. Avec le temps, sa famille comprend qu'il était en détention pour délit financier, avec des dettes qu'une vie entière ne suffirait pas à rembourser. Pendant presque 2 ans, Strogoff est déplacé entre Lugansk et Belgorod dans une unité de prisonniers envoyé à l'arrière des dronistes fin avril. C'est l'envoi dans une unité d'assaut. Il sait qu'il ne lui reste plus beaucoup de temps.
6: Je suis devenu plus pacifiste qu'avant. Ici, on ne peut pas se demander quels sont les véritables objectifs de l'opération spéciale et s'ils existent même vraiment. Et ça, c'est sans parler du coût humain, dénué de sens, pour quelques kilomètres carrés d'avance, pour ces minuscules agglomérations. On ne sait même pas pour qui et pourquoi on meurt.
5: Strogoff est aussi très pessimiste sur l'issue et les conséquences de la guerre.
6: Ce conflit se terminera par une crise monstrueuse, phénoménale, terrible en Russie. Je suis absolument convaincu que nous avons franchi le point de non-retour. Toutes les autres options possibles ont été écartées. Et quel que soit le successeur de Poutine, ce sera terrible. Soit ce sera un despote encore plus terrible, soit ce sera simplement une dictature militaire résultant d'un putsch.
5: Strogoff a cessé de lire ses messages. Début mai, il a été tué dans l'explosion d'un drone Baba Yaga au bout de 10 jours dans ce bataillon d'assaut. C'est ce qu'un soldat a dit à ses proches. Sa famille a été avertie qu'il faudra des mois, peut-être un an, pour établir officiellement les conditions de sa mort.
3: Anissa El Jabri, et le dernier chiffre officiel donné par la Russie sur ses pertes humaines en Ukraine remonte à septembre 2022. Il faisait état de 5937 soldats tués. Ce témoignage exceptionnel à retrouver sur RFI.fr.
1: La Russie qui entame aujourd'hui des exercices navals annuels avec la marine chinoise et la Chine, Julien, qui suscite l'inquiétude dans la région.
3: Pékin a effectué ce matin un tir d'essai de missile à capacité nucléaire, mais sans charge, vers les eaux internationales du Pacifique. Exercice militaire de routine, selon la marine chinoise, alors que les pays de la région font part de leurs préoccupations. Le Japon dit avoir vivement exhorté la Chine à réexaminer ce tir. La Nouvelle-Zélande se dit profondément inquiète.
1: Au Venezuela, le bilan du double séisme du 24 juin continue de s'alourdir.
3: 3342 morts et plus de 16 000 blessés selon les derniers chiffres officiels. Le nombre de disparus oscille entre 10 000 selon certaines projections et 50 000 selon les Nations Unies. Bientôt 2 semaines après la catastrophe, l'espoir de retrouver des survivants est désormais infime. Et sur place, le moral de centaines de bénévoles, secouristes et proches est au plus bas. Reportage de Mélissa Barra et Jadel Koury.
2: Les corbillards se relaient devant la morgue improvisée de la Guaira. Edgardo, 20 ans, attend sur sa moto. Il est venu pour identifier le corps de son cousin. Ce sera son dernier voyage entre Caracas et la zone du sinistre.
7: Nous attendons la confirmation qu'il est bien là pour pouvoir l'incinérer. Depuis le 24 juin, nous faisons des allers-retours sans arrêt.
2: Son cousin, il l'a cherché pendant des jours, mais il a aussi aidé d'autres familles.
7: Nous avons prêté main forte et nous avons même aidé une dame à sortir son fils. Maintenant, c'est plus calme et les images douloureuses tournent en boucle dans ma tête. Au début, on tenait grâce à l'adrénaline, mais là, le coup est dur.
2: À 15 minutes de là, les rescapés de Katia Lamar campent sur un parking. Une équipe de l'ONG israélienne IsraAid distribue des repas sous les tentes. La psychologue Karen Munson en fait partie.
8: Ce que je constate chez les secouristes et les bénévoles, c'est qu'ils s'en veulent de ne pas en avoir fait assez. Ils travaillent sans relâche. Beaucoup n'ont sorti que des corps sans vie. Ils ont le cœur lourd. Notre rôle est de leur donner des clés pour se protéger, recharger leur batterie et pouvoir continuer.
2: Les équipes de sauvetage étrangères quittent peu à peu le Venezuela. Seul le personnel humanitaire restera sur place pour venir en aide aux rescapés. Mélissa Barra, Jadel Koury, La Guaira, RFI.
3: Et La Guaira, zone la plus détruite au Venezuela, où plus de 150 corps non identifiés ont été inhumés hier dans un cimetière.
1: C'est un coup dur pour l'économie du Cameroun.
3: Le pays n'a désormais plus d'installation pour liquéfier son gaz naturel. Le bateau-usine de l'armateur norvégien Golar LGN quitte les eaux camerounaises en ce mois de juillet, après 8 ans d'exploitation au large de Kribi. Un tournant pour le secteur des hydrocarbures qui dépendait entièrement de ce bateau pour produire et exporter son GNL, avec de lourdes conséquences à la clé pour les finances du pays. Amélie Tullet.
9: Gollard s'en va et il n'y a aucune solution de rechange en vue. L'entreprise a trouvé plus intéressant de rediriger son navire vers l'Amérique latine avec son personnel et son expertise. Un navire qui à lui seul s'occupait ces 8 dernières années d'extraire, liquéfier et charger sur des méthaniers le gaz camerounais. Un départ annoncé qui aurait dû être mieux anticipé selon le consultant Robert Moutet Ambassa.
10: J'ai même eu affaire des notes dans ce sens. Attention, Gollard va partir, il faut trouver des compensations. Sinon, l'État va perdre tous les revenus qui venaient de la liquéfaction de gaz. Évidemment, il y en a qui prennent au sérieux, il y en a qui ne prennent pas au sérieux. Mais nous autres qui sommes dans le milieu pétrolier, il y a 2 ans, on le savait déjà.
9: Une catastrophe pour les finances publiques du Cameroun, selon Serge-Alain Godon. L'économiste rappelle que le gaz représentait ces dernières années la moitié des revenus de la SNH, la Société Nationale des Hydrocarbures, soit entre 250 et 300 milliards de francs CFA par an. Une question plus que stratégique dont personne ne parle dans le débat public, déplore le vice-président du parti d'opposition SDF. Louis-Marie Cagdeux souligne que même au Parlement, pourtant en pleine session depuis début juin, le sujet n'a toujours pas été abordé, ni par les élus, ni par le gouvernement.
3: Amélie Tullet.
1: En France, l'attente d'une décision lourde de conséquences sur l'avenir politique du pays.
3: C'est demain à Paris que Marine Le Pen saura si elle peut se présenter ou non à l'élection présidentielle de l'an prochain. La cour d'appel rend son jugement dans l'affaire des assistants d'eurodéputés du Rassemblement National, ex-Front National, et la triple candidate de l'extrême droite à l'Élysée avait été condamnée en première instance à 5 ans d'inéligibilité. Devra-t-elle passer le flambeau à Jordan Bardella? Les deux têtes du parti étaient en tout cas réunies ce week-end à Liévin, dans le nord de la France, devant des militants RN entre espoir et résignation. Raphaël Delvolvé.
11: Sera candidate ou pas, cette entre-deux, Catherine en a un peu marre. Elle veut que mardi arrive vite pour passer à autre chose.
12: J'attends que ça.
11: Et si elle a sa préférence pour Marine Le Pen, elle en parle au passé.
12: J'aurais voulu que ce soit elle, mais bon, on suit la loi.
11: D'autres comme Josie gardent espoir.
13: Moi, je vais brûler des bougies, puis je prie pour Marine.
11: Rodrigue, lui, y croit carrément.
14: On est en bon état d'esprit, on y croit. Moi, je pense que... ouais, ça va être bon.
11: La tendance générale dans la foule présente à Liévin ce samedi, c'est qu'en réalité, avec Le Pen ou Bardella, ça ne change rien.
15: Que ce soit Marine ou Jordan, c'est pareil pour moi.
16: J'ai pas plus de préférence. Je pense que c'est des gens qui sont pour les citoyens.
17: Les deux, on est amoureux,
11: Et le jeune dauphin de la triple candidate à la présidentielle a même parfois la préférence de militant.
18: J'aime bien Jordan. Ah, pas parce qu'il est beau gosse, hein. Tout simplement parce que c'est quelqu'un qui a la tête sur les épaules.
19: Jordan, c'est vrai que ce serait... pour de jeunesse, ce serait bien.
11: Parmi les élus les plus proches de Marine Le Pen peinent à cacher leur appréhension. La députée Caroline Parmentier redoute le moment.
20: C'est Marine, notre candidate naturelle. Et bien sûr qu'on sera triste si elle ne veut pas se présenter. Elle a été notre représentant politique depuis des années.
11: Voilà. Sentiment d'ailleurs assez répandu chez les cadres du parti. L'un d'eux, haut placé, prédit pour ce mardi une journée mêlée de tensions, de vertiges et de soulagement.
3: Raphaël Delvolvé, la décision de la cour d'appel attendue donc demain après-midi et Marine Le Pen qui tranchera la question de son avenir politique ce mardi soir dans le journal de 20h sur TF1.
1: Et puis du foot, Julien, et à la Coupe du Monde, la dure loi des éliminations directes.
3: Les larmes hier soir des Brésiliens battus 2-1 par la Norvège et éliminés avant les quarts de finale pour la première fois depuis 1990. Les Mexicains ont eux aussi fait leurs adieux à leur Coupe du Monde après un match épique. Défaite 3-2, mais dans l'honneur face à l'Angleterre. Déception forcément pour les supporters chez eux, même si la fête a continué dans les rues de Mexico. Gwendolina Duval.
21: Le coup de sifflet final retentit et c'est la déception pour les supporters mexicains.
1: On est triste.
22: Frustré.
1: Mais c'est horrible.
22: Moi, j'avais l'espoir qu'on égalise.
1: Ah, on a mis 2 buts.
22: Surtout ici, dans le pays, avec tous les supporters derrière. On aurait pu, mais ça n'a pas eu lieu. C'est comme ça.
21: Pour ce dernier match de la compétition au Mexique, dans l'enceinte du stade Azteca, l'équipe nationale a tout donné avec de nombreuses tentatives pour percer la défense anglaise.
23: On est un peu déçus, on en voulait plus, mais bon.
1: On est très contents, c'était un beau match.
23: Oui, ils ont bien joué, seulement l'Angleterre a très bien su garder son but.
21: Malgré la désillusion d'aller plus loin dans cette compétition, dans la capitale près de l'Ange de l'Indépendance où les supporters ont célébré les victoires précédentes, l'ambiance est toujours festive.
24: Sincèrement, je n'ai pas envie, car on est très déçus.
0: Oui, vraiment. Mais on est au Mexique, donc on va faire la fête.
21: Gwendolina Duval, Mexico, RFI.
3: Et deux autres huitièmes de finale ce soir, Portugal-Espagne, mais aussi États-Unis-Belgique sur fond de polémique, alors que la FIFA a décidé hier soir de suspendre le carton rouge du meilleur buteur américain, Folarin Balogun. Donald Trump a personnellement demandé un réexamen de cette sanction au président de la FIFA, Gianni Infantino. La fédération belge exprime sa stupéfaction.
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Bonjour à toutes et à tous, bienvenue dans l'émission L'eau à la bouche. L'émission 100% nature qui vous parle tous les mois du vivant, de la biodiversité, de la nature, des milieux naturels, de l'agriculture ou des territoires ruraux. Cette émission donne la parole à celles et ceux qui aiment et agissent pour la préservation de notre environnement et de nos paysages pour aujourd'hui et pour demain. Cette émission est diffusée par plusieurs radios associatives de l'Hérault, de l'Aveyron et du Tarn, à savoir Radio Pays d'Hérault, RPH Sud, Radio Clapas, Radio Campus Montpellier, Radio Larzac, Onda País Radio et Radio Plus FM. Le premier et le deuxième épisode de cette série de trois émissions nous ont permis de donner une définition des ouvrages en pierre sèche et leur localisation dans le monde. Grâce aux invités de notre table ronde, vous aviez appris l'histoire de la pierre sèche dans nos pays jusqu'à sa reconnaissance UNESCO en 2018. Il avait été cité de nombreux usages ou types de construction en pierre sèche. Dans l'épisode suivant, nous avions parlé du prix des ouvrages en pierre sèche, de la provenance des matériaux, de la difficulté d'approvisionnement et de comment s'y prendre pour réussir un projet en pierre sèche. Aujourd'hui, nous continuerons à parler chantiers de pierre sèche avec nos invités. Vous entendrez ainsi durant cette émission Carole Viau, paysagiste conceptrice, Daniel Munk, chargé de mission pierre sèche et attractivité territoriale au syndicat mixte des Gorges du Gardon, Fanny Cuenya, chargée de mission patrimoine bâti et culture au parc naturel régional de Mille Vaches, Amaury Angels, chargé de projet géoparc Terre d'Hérault, et Alain Mathieu de l'association des muraillers languedociens. Avec eux, nous tenterons de comprendre comment accroître le développement de la filière pierre sèche par chez nous, et nous donnerons la parole au public présent pour quelques questions qui nous permettront de clôturer notre série d'émissions autour de la pierre sèche. Nous poursuivons ainsi notre table ronde osant pour titre « Se réapproprier la pierre sèche ». Celle-ci avait été organisée en territoire du Salagou lors de l'Assemblée Générale de la Fédération Française des Professionnels de la Pierre Sèche qui a eu lieu à la fin du mois de mars 2026. Cette table ronde avait été organisée par le syndicat mixte du grand site Salagou-Cirque de Morez en partenariat avec la Fédération Française des Professionnels de la Pierre Sèche, l'Association des Muraillers Languedociens, le service patrimoine du Salagou-Cœur d'Hérault, le service patrimoine du Lodévois et Larzac, le Géoparc Terre d'Hérault et Radio Pays d'Hérault. Cet événement a également été possible grâce au soutien de la DREAL Occitanie et de la ville de Clermont-l'Hérault. 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Bienvenue à vous, c'est l'émission L'eau à la bouche, nous partons à la découverte de nos pierres.

0: Et est-ce qu'au-delà de la visibilité dans le paysage, est-ce que le côté, j'allais dire, pierre relativement neuve, entre guillemets, c'est-à-dire d'une couleur différente des vieux murs du paysage, est-ce que ça joue aussi à dire ben, on peut faire des ouvrages neufs aujourd'hui en pierre sèche, et du coup ça redonne l'idée de se dire ben, oui, moi aussi je peux peut-être faire ça chez moi, et où est-ce que je pourrais faire ça chez moi?
1: Tout à fait. Et il y a un enjeu qui est très important aussi, c'est par rapport aux paysagistes et aux architectes. C'est-à-dire que très souvent, en fait, dans les écoles, on n'enseigne pas la pierre sèche. Donc au début du projet, il faut que le maître d'œuvre du projet ait le réflexe de se dire je peux le faire en pierre sèche. Enfin, tu peux en parler.
0: Oui, Carole.
2: Complètement.
0: Quels échanges avec d'autres professionnels de ton univers? Est-ce que quand tu parles à d'autres paysagistes ou d'autres concepteurs de projets, tout le monde connaît un peu ce matériau de la pierre sèche, ou tu t'aperçois qu'en fait tu es un peu toute seule à essayer de tenter de relancer tout ça?
2: Non, je vois que c'est difficile, effectivement. Moi, c'est par l'initiation personnelle, en fait, que je suis arrivée là. Donc, je vois que dans nos formations, on n'a pas du tout eu cette approche de la pierre sèche.
0: On vous a jamais emmené faire un chantier pilote ou un chantier, voire un chantier d'insertion?
2: Pas vraiment. Il faut vraiment que ça vienne de nous et de notre lecture du paysage. C'est implicite, parce que c'est vrai que quand on fait nos analyses paysagères et qu'on prend tous ces critères en considération, et qu'effectivement on a besoin d'aller vers le produit brut du sol. Donc c'est par là qu'est arrivé effectivement le besoin de se former, de comprendre les acteurs aussi du milieu. Et c'est vrai que c'est super important d'avoir tous ces syndicats qui nous permettent d'avoir un interlocuteur. Parce que sans ça, nous, on est un peu un peu seuls. Enfin, on ne pourrait pas produire ces chantiers-là.
0: Quelles sont les personnes qui te contactent aujourd'hui pour réaliser des ouvrages en pierre sèche?
2: Alors moi, c'est vrai que dans le milieu public, c'est encore compliqué. On a des petits chantiers. On essaie d'apporter des petites zones de test. C'est important, en fait, de commencer effectivement à proposer des zones test aux élus qui n'ont pas ça sur leur territoire un peu ruraux.
0: Ça permet quoi? De rassurer de...
2: Oui, ça permet effectivement de leur démontrer la viabilité des ouvrages.
0: Et le coût peut être non exorbitant aussi?
2: Oui, ça c'est toujours effectivement... Le coût, il faut toujours que ce soit comparable à des choses qu'ils ont en tête. Effectivement, on compare toujours ça à des murs en béton, en gabion... et là, on les oriente en disant que ce coût, il n'est pas instantané, il est sur une profondeur de temps, et que quand on n'a pas à entretenir un mur en pierre sèche, qui c'est vivant, et que effectivement on a ce recul là, on leur prouve que c'est pas vraiment un surcoût.
0: Est-ce que par rapport aux autres matériaux, il y a un différentiel important, ou de ton analyse, le différentiel n'est pas si important que ça, ou en tous les cas ça dépend des types d'ouvrages, ou comment est-ce que tu t'en sors sur ces sujets-là pour convaincre que le coût ne doit pas être un frein ou une barrière à réaliser un ouvrage en pierre sèche? Ça reste difficile?
2: C'est pas simple, mais effectivement on a tout un travail sur l'accompagnement qu'on peut avoir, parce que c'est vrai que là j'ai des gros projets, mais c'est plutôt dans le secteur privé. Donc des personnes qui viennent pour de la restauration d'ouvrages qu'ils ont déjà. Donc là, effectivement, d'être accompagné par des institutions qui ont des leviers économiques, aussi des moyens à nous donner sur la main d'œuvre, la transmission. Donc il y a tout ça qui les rassure. Il y a le fait qu'effectivement on a la matière, elle est locale, elle est sur place. Donc souvent, effectivement, sur la restauration, ce sont des pierres qui sont en place qu'on va remettre en œuvre. Donc c'est un coût déjà de matière première qui est présent sur place, qui n'est pas à acheter. Voilà, donc on...
0: Quelle est la répartition de ce coût? Est-ce qu'aujourd'hui, c'est essentiellement la matière qui coûte le plus cher dans un chantier, ou c'est plutôt la main-d'œuvre, ou c'est plutôt la quantité d'engins qu'il faut avoir? Est-ce qu'on a une idée de qu'est-ce qui coûte le plus cher quand on veut faire un ouvrage en pierre sèche? Quels vont être les points de vigilance?
2: Si effectivement, on part de zéro, c'est une chose. Après, ça, tout dépend du chantier sur lequel on va travailler.
0: Est-ce que toi, c'est quelque chose que tu abordes très très tôt dans le projet, cet impératif ou cette contrainte du coût?
2: Oui, parce qu'on travaille en amont, effectivement, on est obligé de définir des enveloppes budgétaires sur une conception et une rénovation. Donc on l'amorce à la base avant même de commencer le chantier. Hein. Mais bon.
0: Le plus souvent, c'est quoi? Tu réceptionnes une idée de projet et après, comment tu accompagnes les personnes? Quelles sont les étapes de projet nécessaires par lesquelles il faut passer pour réussir un projet?
2: Alors déjà, la compréhension de la technique. Il faut qu'ils s'approprient ce savoir-faire. Parce que sans ça, en fait, ils ne vont pas comprendre pourquoi c'est vraiment intéressant de passer sur cette technique. Donc tout ça, c'est un peu effectivement... De les sensibiliser en tout premier lieu à ce que c'est, et on va sur des sites, on va voir ce que c'est, on va leur montrer qu'effectivement ça apporte une plus-value au niveau de leur patrimoine, de l'attractivité touristique, de la valorisation de l'habitat et des habitants, puisque en fait on travaille aussi au niveau social, hein, parce que c'est vraiment un lien aussi un lien fort d'action de permettre aux artisans locaux de s'impliquer dans ces chantiers. Donc il y a toute cette sensibilisation en premier lieu, et une fois qu'ils ont bien intégré ça, on passe effectivement au dialogue avec les artisans, et c'est le savoir-faire en fait qui est mis en relief, et puis le coût aussi des aménagements et le soutien qu'on peut avoir aussi de là, par exemple sur les chantiers, sur la Fondation Patrimoine qui nous soutient sur des chantiers de calade et tout ça. C'est important qu'on ait effectivement ce soutien-là, parce que ça valorise aussi tous les aménagements, le savoir-faire.
0: Et comment est-ce que tu trouves l'artisan qui va convenir à un chantier? Est-ce que c'est chercher dans le coin qui est-ce qui est déjà sur ce type d'activité,
2: non,
0: et puis aller voir les uns les autres et dire ben voilà, j'ai un projet avec tel type de personnes, est-ce que ça vous intéresse? Comment est-ce que tu mets en lien le maître d'ouvrage de l'opération et puis l'artisan qui au final va réaliser l'ouvrage?
2: Moi, je m'appuie beaucoup sur le syndicat Daniel qui effectivement m'apporte les contacts. Alors c'est vrai que du coup j'ai pu rencontrer sur les formations prescripteurs pierre sèche les artisans locaux, donc j'ai déjà des contacts effectivement sur...
0: Donc avoir un acteur qui est la fédération est très précieux pour ton travail.
2: Essentiel.
0: Est-ce que c'est pleinement dans vos missions de la fédération de faire cette mise en lien, cette mise en relation entre le maître d'ouvrage, le concepteur paysagiste et aussi les artisans, les uns des autres?
1: Alors c'est dans l'émission, mais c'est consubstantiel au fonctionnement de la fédération. C'est-à-dire que la Fédération française des professionnels de la pierre sèche, c'est un regroupement de toute la chaîne de valeur de la pierre sèche. Donc on va de l'amont des fournisseurs de pierre, les carriers, jusqu'aux maîtres d'œuvre, jusqu'aux artisans et les experts en patrimoine de toutes sortes. On a des géotechniciens, enfin, donc ça veut dire que tous les acteurs de la chaîne de valeur de la pierre sèche, et un acteur important, les territoires, il y a un collège territoire, donc en fait, la fédération, c'est l'endroit où tous ces gens vont se rencontrer naturellement. Donc le côté carrefour, il est consubstantiel au fonctionnement de l'institution.
0: C'est ce qui a été à l'origine de sa création, cette nécessité de se mettre en réseau dans les différents métiers nécessaires?
1: Alors là, j'ai presque envie de passer la parole à... Bon, d'accord. Claire a eu un rôle très important au moment de la fédération. Mais en gros, moi, je suis arrivé après la création de la Fédé, mais si j'ai bien compris, la commande initiale, c'était les autorités nationales qui souhaitaient un interlocuteur unique. Donc il y avait des acteurs qui se sont fédérés autour d'un projet, beaucoup d'associations locales, des centres, des écoles d'ingénieurs, des territoires, qui se sont fédérés à un moment pour faire revivre la, la pierre sèche, et à un moment, les autorités administratives ont souhaité avoir un interlocuteur unique. Et la fédération s'est créée comme ça, en 2012. Donc là, on...
0: Je reviens à toi, Carole, dans ta fonction de conceptrice et de paysagiste, quels sont les principaux avantages et inconvénients de la pierre sèche ? Est-ce qu'il n'y a que des avantages, oui, ou quand même dans la conception, bah, des fois c'est un peu compliqué d'orienter, oui, vers ce matériau-là. On a parlé du prix, on oublie non, voilà, non, ça, mais dans les autres choses.
2: Il n'y a que des avantages, hormis effectivement de trouver la fourniture quand elle n'y est pas, quoi. C'est notre plus grand problématique aujourd'hui de trouver la matière.
0: Du coup, ça devient une contrainte. Tu te dis, je vais faire un ouvrage plus petit parce que là, on ne peut pas trouver. Donc, je suis obligé d'avoir telle quantité de pierre et
2: souvent,
0: je restreins.
2: Souvent, effectivement, on adapte le chantier aussi à ce qu'on peut trouver, oui.
0: Donc, si demain, on trouvait plus de pierres, pour toi, ça serait un accélérateur de permettre des ouvrages plus ambitieux ou plus visibles ou
2: totalement.
0: Très différents.
2: Okay. Totalement.
0: Donc c'est le point de départ. Qui est de la pierre localement disponible ?
2: La fourniture, c'est un point de départ. Trouver les artisans, ça, ben, on a quand même une bonne base qui est là, qui est active et qui a envie de travailler, avec qui on peut effectivement bien échanger. Donc ça, c'est... Voilà.
0: Et sur la recherche des financements, est-ce qu'aujourd'hui, c'est aussi assez facile de trouver des aides financières pour réaliser des ouvrages, que l'on soit public ou privé, ou est-ce que ça reste cet accompagnement-là auprès des maîtres d'ouvrage est quand même encore aujourd'hui compliqué parce qu'on trouve peu d'acteurs ou peu de solutions à proposer ?
2: Il y a des solutions, mais effectivement, la recherche de financement, c'est toujours difficile.
0: Fanny, est-ce qu'au sein du parc, sur trouver qui peut financer ce type d'ouvrage, est-ce que c'est des choses que vous avez essayé de réfléchir, initier, structurer
3: Nous, en tant que parc, on a fait des démarches auprès de nos financeurs, notamment la région Nouvelle-Aquitaine, pour mettre en œuvre des aides. Donc, on est un interlocuteur qui apporte des aides. On a aussi la Fondation du patrimoine avec laquelle on a un partenariat, donc qui permet surtout d'aider les propriétaires privés, parce que ça, c'est une chose de trouver des aides pour un projet public, mais pour un projet privé, c'est le niveau au-dessus. Enfin, à part la Fondation du patrimoine, nous, à l'échelle du territoire, on n'a pas d'autres structures. C'est pas simple, mais comme sur tous les projets en fait de restauration de bâtis anciens, que ça soit en pierre sèche ou autre, il faut vraiment aller chercher les crédits.
0: Et que l'on soit acteur public ou privé, quels sont les taux d'aide ou de financement aujourd'hui que l'on arrive à atteindre ? Est-ce qu'il en reste beaucoup encore à charge du maître d'ouvrage, ou est-ce qu'aujourd'hui la majeure partie du coût, on arrive à la faire porter par des financeurs ?
3: Ça va dépendre des chantiers. Sur des petits travaux, si on prend une commune qui va refaire un certain linéaire de murs et qui va en avoir pour 10 000 euros, nous, on va l'aider à hauteur de 2 800 euros, donc un tiers à peu près. Voilà. Donc il reste 60% à charge de la collectivité. Si c'est un particulier, il va pouvoir peut prétendre, parce qu'il y a beaucoup de critères, mais à la Fondation du patrimoine, en fait, le parc va lui apporter une aide minime, 2%. Mais ça permet d'ouvrir à défiscalisation. Donc, ces 2% d'aide publique vont lui permettre d'avoir une décote de 50% du montant des travaux éligibles de son impôt. Donc, voilà, nous, c'est les deux systèmes qu'on va avoir.
0: Carole, sur les projets que tu accompagnes ?
2: Nous, c'est vrai que du coup, ça peut rentrer en fait dans des projets beaucoup plus globaux en fait d'aménagement, où on peut avoir des subventions qui nous appuient sur la biodiversité, sur sur un projet beaucoup plus global où on intègre effectivement la pierre sèche à l'intérieur. Donc, on a des financements qui sont effectivement sur une plus grosse totalité d'aménagement.

0: Alain, tu voulais rajouter aussi sur ce côté financement des chantiers ?
1: Juste rebondir sur ce que vient de dire Fanny, par rapport à la Fondation du patrimoine, qui est présente dans l'assistance d'ailleurs, enfin celle d'ici, et Bruno qui est là, tout le monde n'a pas, en tant que privé, hein, tout le monde n'a pas droit de l'aide de cette structure. Il y a des contraintes, hein, donc je ne vais pas trop entrer dans les détails, il y en a quelques-unes. D'abord, payer des impôts. Après, il y a d'autres contraintes liées carrément au bâti. Il faut que j'ai un intérêt patrimonial et il faut. Bruno, tu me dis si je me trompe. Et il faut aussi que ce soit visible du domaine public. Hein, je crois que c'est ça les critères. Il n'y a pas très longtemps, d'ailleurs, on a fait un dossier avec Bruno qui a marché. Et là, je me souviens que les gens, in fine, ils ont payé que. Carrément très peu, puisque tout est passé sous leur impôt. Alors avant, c'était plus facile parce qu'on pouvait étaler sur plusieurs années. Et maintenant, c'est que sur 2 ans, si j'ai bien compris. Mais ça peut. Mais il faut que ce soit visible du domaine public et que ce soit un intérêt patrimonial. Ça, c'est la fondation qui décidera si il y a un intérêt patrimonial. Si vous avez un mur classique, c'est foutu. Il ne faut pas se leurrer. Bon, là, ça a marché parce que le couronnement était sur champ, ce qui est un peu exceptionnel chez nous. Voilà. Mais enfin, si vous voulez des renseignements, Bruno est là. Il a des papes. Pour ceux qui seraient intéressés à l'assistance, sur l'aide éventuelle. Voilà. Bruno a pris la parole.
2: Je vais dire un mot. Aujourd'hui, il existe un dispositif dont n'a pas parlé Alain, qui vient s'ajouter à la notion de label à laquelle il a été. Pierre n'a pas été cité, mais selon vous parler, c'est la notion de label. Assas, c'est un label, Alain, la réparation du mur d'Assas. Mais il y a un dispositif qui s'appelle aujourd'hui le patrimoine naturel biodiversité, qui vient s'ajouter au label, mais qui doit être soutenu, porté par des associations ou des communautés, ou des collectivités, peu importe l'échelle. Voilà. Donc, c'est un dispositif très, très conséquent. Par exemple, avec une autre organisation de la pierre sèche en Lozère, on a accompagné, nous, la Fondation, la restauration d'ouvrages de franchissement de la voie royale qui a été inscrite à l'inventaire, d'ailleurs suite à cette visite. Et donc, on était sur des sommes, je peux le dire, on était aux alentours de 140 000 par ouvrage. Hein, voilà. C'est quand même assez conséquent. On n'est pas sur du label. Alors, la question de l'imposabilité à laquelle fait référence Alain, oui, toutefois, il est possible pour des gens qui ne sont pas imposables, qui n'ont pas un seuil d'imposabilité de l'ordre de 1250 euros sur le revenu par an, de pouvoir prétendre à des aides au titre de ce que l'on appelle le label sans incidence fiscale. Et voilà, ça peut se faire également sur ce truc-là. Mais ça ne va pas très loin, mais c'est aux alentours, ce sont des sommes toutes assez modiques. Mais le plus intéressant, c'est effectivement le patrimoine naturel biodiversité. Et dans le département de l'Hérault et du Gard, le délégué qui devait être aujourd'hui, il est possible qu'il soit là, c'est Michel, je ne sais pas. Michel Sommier, qui devait être présent aujourd'hui, peut-être va-t-il arriver. Merci.
0: Merci. On a déjà évoqué pas mal de freins et comment les lever pour permettre la réalisation d'ouvrages en pierre sèche. Est-ce que la question de la durée de l'ouvrage ou de son évolution dans le temps, c'est des choses qui reviennent aussi dans la bouche des maîtres d'ouvrage, ou est-ce qu'aujourd'hui c'est assez facile de les rassurer sur ces aspects-là ?
1: Dire que les ouvrages bougent.
0: Tout à l'heure, on a parlé d'ouvrages vivants.
1: Ouais. Oui, ils sont vivants, mais ils sont...
3: Ils sont...

0: voilà.
1: Comment est-ce qu'on rassure là-dessus et comment est-ce qu'on accompagne en disant, bon, là, je suis là le temps du chantier, mais après, l'ouvrage va rester et moi, je vais repartir. L'ouvrage, lui, il va avoir sa vie propre. Comment est-ce que vous accompagnez ça?
2: Alors, moi, c'est une question qu'on me pose souvent. Il faut savoir que les ouvrages, autrefois, étaient entretenus en permanence. Et donc, un ouvrage, si à un moment, vous avez une pierre qui bouge, vous la remettez en place, votre ouvrage, il est virtuellement éternel. Donc, c'est vraiment une... Vous passez une fois par an, vous regardez si quelque chose a bougé, et c'est bon.
1: Du coup, est-ce que vous accompagnez les maîtres d'ouvrage en leur disant, vous allez devoir observer votre ouvrage et de temps en temps venir y travailler dessus, ou alors me rappeler, moi, muraillé, pour que je vienne jeter un coup d'œil, et puis je vous dirai si ça nécessite d'intervenir ou si on laisse continuer. Et puis on...
3: Moi, j'ai plutôt tendance à informer les gens que si, ce que vient de dire Daniel, les pierres qui bougent, j'exclus ça. Mais c'est plutôt la végétation quand même, puisque comme on disait que c'était des lieux de vie, il n'y a pas que les bestioles et les lézards qui vont venir, il y a aussi des végétaux. Et donc il y a des végétaux à surveiller, à éliminer, notamment le lierre, des choses comme ça. Ça, je pense que c'est plus les gens qui sont sur place qui vont faire cette surveillance. Voilà. Après, s'ils laissent faire, ça devient problématique. La plupart des murs se cassent la figure à cause des végétaux. Sans parler du reste. Voilà. Alors juste par rapport à ce qu'on disait là, avec l'intervention de Bruno et de la Fondation du patrimoine, il y a aussi les aides possibles du CAUE. Bon, les gens ne savent pas forcément ce que c'est qu'un CAUE. Mais là, ce ne sera pas de l'aide financière. Ce sera plutôt une aide de conseil et de logistique. Alors, si, Anna, si tu peux donner le micro à Luc qui est là-bas. Luc, c'est le responsable du CAUE de Nancy. Hein? Donc, il est architecte, voilà. Plus fort.
4: Architecte conseiller au CAUE de Meurthe-et-Moselle depuis une trentaine d'années. Et je suis dans un CAUE, alors c'est assez curieux, qui travaille sur la thématique de la pierre sèche à peu près depuis 30 ans, depuis que je suis arrivé. Et j'ai tout de suite été mis sur les chantiers de sensibilisation à la pierre sèche. Un peu l'historique depuis 1996 jusqu'à 2016, il y a eu un marché public pierre sèche qui s'est fait dans le département, que le CAUE a accompagné. De 2016 à 2022, on était partenaire méthodologique du parc. Il y a eu de chantiers de marchés publics qui se sont faits. Et depuis 2022, à nos jours, là, il y a déjà plus de 17 marchés publics qui sont sortis. Donc on est vraiment sur une croissance, on va dire, de la filière. Et c'est pour ça aussi que, en dehors, disons, de mon investissement au CAUE, j'ai participé avec des muraillers de Lorraine à créer les muraillers de Lorraine, voilà, pour pérenniser, on va dire, et attirer sur la thématique d'autres membres, on va dire, qui viennent d'autres horizons, comme les carriers, qu'on aimerait bien aussi... intégrés dans notre association. Et par rapport à l'aide qu'on accompagne, donc du projet Éco-Pierre sur lequel on est actuellement, on a une aide pour les communes, donc où on fait un accompagnement et où on fait presque de la prescription de la pierre sèche dans leur projet. Pas uniquement dans les projets d'aménagement, mais même dans les projets de réhabilitation du bâti ancien, comme il y a une part de démolition, on demande au maître d'œuvre qui a en charge le chantier d'avoir une compétence pierre sèche dans son équipe pour pouvoir utiliser les pierres de déconstruction tout de suite dans les aménagements qui sont liés au projet. Et donc ça, c'est pour les communes. Pour les particuliers, on a mis en place une aide pour ce qu'on appelle l'auto-accompagnement et par un professionnel. Et donc, nous, on vient en conseil auprès du particulier pour voir son projet, si c'est une création de mur, une restauration de mur. On quantifie un peu les éléments et après, on met ce particulier en relation avec un professionnel qui accepte, disons... souvent, c'est des projets qui sont coûteux et donc les particuliers n'ont pas forcément l'argent pour le financer intégralement en chantier. Et donc, ils se forment à la technique et ils payent, on va dire, l'intervention du muraillier en nombre de jours. Par exemple, sur un chantier où il y a 70 mètres linéaires à faire, pendant un quart du chantier, le particulier va se faire accompagner par le professionnel qui va revenir des fois aussi sur des... quand il y a des points vraiment techniques particuliers sur le mur à traiter et finir le chantier lui-même. Donc, et là, on a quelques réalisations. Moi, je suis venu aujourd'hui avec un film où on présente un de ses premiers accompagnements alors, c'est même pas en campagne, c'est des murs qu'on trouve là en ville, donc c'est dans la banlieue de Nancy, donc à Malzéville, où sur 3 mois, donc le particulier, cette personne s'est formée avec son compagnon, avec un murailleur qui fait partie aussi de notre association nouvelle, donc les Murailliers de Lorraine. Voilà. Et donc, le projet Copière l'a débuté en 2025. Depuis le début de ce projet, il y a eu ce chantier à Malzéville. Et l'an dernier, donc en 2025, on a dispensé 5 conseils où normalement ça va aboutir au même résultat, donc de murs faits en auto-accompagnement aidé par des professionnels de la pierre sèche.
1: Et de votre regard aujourd'hui, à travers les 30 ans d'évolution des pratiques ou d'une évolution de regard sur la pierre sèche, pour vous, c'est quoi les principaux arguments aujourd'hui qui font qu'il y a ce regain d'intérêt ?
4: Alors, ça a été dit, une professionnalisation aussi du métier, la création de la fédération. Ça fait, j'ai rencontré la fédération en 2016 quand j'ai suivi la formation prescripteur qui était organisée par elle. Et donc, depuis, au sein du CAUE, je veux dire, j'étais plus à l'aise aussi pour proposer cette technique dans les accompagnements que je faisais déjà dans les aménagements. Et puis là, dans le cadre du dernier projet, comme il y avait aussi la problématique des pierres, nous, on est dans une région où il y a beaucoup de carrières, mais des carrières qui fournissent de la pierre pour les murailler, une. Donc, dans le cadre du projet Ecopierre qu'on fait maintenant, on va chercher à relancer un peu ce marché en cas des carrières. Mais on travaille donc, comme je l'ai dit, aussi sur le réemploi, et ça va être aussi, c'est le fait de vouloir réemployer la pierre, et si on la prescrit au moment où on transforme le bâti, je veux dire, ça peut générer quand même rapidement des marques. Et je disais que j'avais rencontré la fédération il y a 10 ans, et puis là, ça fait 3 ans maintenant que je suis les AG, et puis avec les rencontres que j'y fais, je veux dire, je trouve qu'on a, c'est un moyen de progresser rapidement, quoi, sur les différents territoires. Donc, moi, j'essaye de tirer profit, on va dire, de ces échanges pour après, sur le territoire de Lorraine, proposer les solutions, on va dire, les plus adaptées, quoi.
1: Alors, à travers tout ce qu'on a échangé et dit depuis tout à l'heure, on voit qu'il faut mener des actions auprès des habitants, auprès des élus, auprès de tout, aussi professionnaliser la filière. On a parlé de cette journée prescripteur. Est-ce que dans la salle, il y aurait Éric Vincent, c'est ça, qui est trésorier de la Fédération française des professionnels de la pierre sèche et qui apparemment pourrait nous parler de cette journée prescripteur.
2: Éric, on a besoin de toi.
1: Il nous faudrait des petites infos sur qu'est-ce que cette journée prescripteur, à qui elle est destinée, comment est-ce qu'elles sont organisées, est-ce qu'on en retrouve un peu partout dans le territoire ?
0: Alors, bon, d'abord, on organise à partir du moment où un territoire nous appelle, donc ça peut se faire n'importe où. La formation est découpée en deux journées. La première journée, on va plutôt s'intéresser au savoir-faire. On explique la technique, on déroule finalement les éléments qui permettent de dire voilà d'un tas de pierres, comment on arrive jusqu'à organiser depuis la base jusqu'au couronnement. Après, on fait une partie de pratique, une demi-journée de pratique, on s'est aperçu que c'était important pour les participants de tout de suite mettre la main à la pâte, de toucher le matériau. Ça permet de fixer le discours qui a eu lieu le matin, où cette organisation, elle devient moins théorique. Et lors de la deuxième journée, on apprend à manipuler les abacs. Alors, on a choisi les abacs du guide de bonne pratique parce que c'est un document qui est facile à aborder. Et au-delà de manipuler les abacs, on essaie de donner le sens physique des choses, expliquer pourquoi un mur de soutènement, ce n'est pas qu'un mur, pourquoi c'est très important d'arriver à maîtriser ce qui se passe sur le versant et d'arriver à comprendre physiquement ce qui se passe. Et on fait une petite intervention sur une étude scientifique qui a été faite autour du bilan environnemental. Et donc ça, c'est la deuxième matinée. Et la dernière demi-journée, c'est on déroule une étude de cas. Donc là, c'est un artisan qui déroule un projet depuis l'idée jusqu'à la réception des travaux, ce qui permet de fixer finalement quels sont les points critiques et de voir la complexité du chantier. Alors, c'est une formation qui s'adresse normalement à des gens qui sont techniciens, architectes, paysagistes, ingénieurs aussi. Effectivement, c'est des prescripteurs, quoi. On a pu la faire avec des personnes qui sont plutôt sur le terrain, au sens éco-guide, éco-gardien. Je trouve que c'était un peu surdimensionné, mais en fait, à partir du moment où on explique avec les mains, même si on ne comprend pas tout, je trouve que ce qui est intéressant, c'est de comprendre que c'est quelque chose qui est complexe. Et ce n'est pas parce qu'on aura fait une initiation, un petit stage d'initiation, qu'on peut prétendre savoir monter des murs en pierre sèche. Voilà.
1: Et par contre, est-ce que ça arrive derrière à enclencher plus de projets, plus de chantiers? Est-ce que les muraillers qui sont dans ces territoires où il y a eu ces journées prescripteurs vous témoignent que derrière, oui, ça a permis de lancer une dynamique?
0: Alors surtout, on n'a pas trop... Souvent, c'est comme si les organismes type collectivité ou PNR ou CAE qui organisent, on n'a pas accès vraiment à la liste des... RGPD. Donc, on n'a pas de suivi de ces gens-là, c'est ces organismes-là qui eux, font ce suivi. Par contre, souvent, les gens qui viennent, c'est des gens qui ont été confrontés à des projets autour de la pierre sèche, où ils ont été gênés, ça ne s'est pas forcément bien passé parce que, voilà, ils trouvaient ça très complexe à manipuler. Donc, à la sortie, souvent, c'est « Ah oui, on comprend mieux. Maintenant, on a tous les outils pour répondre à des appels d'offres. On sait mieux prescrire et on est beaucoup plus confiant, en fait. » Donc, oui, c'est utile pour les professionnels qui viennent et qui sont confrontés à ces projets en pierre sèche. Clairement, ça répond aux objectifs.
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1: Il nous reste quelques minutes pour terminer cette table ronde sous le soleil du Salagou. Peut-être on pourrait donner la parole à la salle. Je ne sais pas si vous avez des questions, des interrogations, soit pour nos invités, mais soit aussi peut-être entre vous. Est-ce que certaines personnes étaient venues à cette table ronde avec des questions très très précises et souhaiteraient les poser à nos invités pour qu'ils puissent y apporter leur réponse, ou en tous les cas que votre intervention participe de ces échanges?
6: Oui, c'est un bonjour. Est-ce qu'on a prévu de montage de murs en pierre sèche dans le coin là, et ou à court terme? Et est-ce que c'est payant et combien?
3: Pour l'instant, il n'y a rien de prévu. Anna, tu pourrais répondre. On espère arriver à faire. Ah, je parle du coin, je parle du Salagou, hein, on va dire, dans le secteur, on est bien d'accord. Pour l'instant, rien n'est prévu. Le PNR du Haut-Languedoc, il ne vient pas jusqu'ici, si je ne me trompe pas. Pour l'instant, c'est une zone un peu vide, à moins que Maurice me dise. Pour l'instant, il n'y a rien qui est prévu. Habituellement, c'est des choses qui sont gratuites. Depuis 25 ans, on fait les formations, Manu qui est là, pour le PNR du Haut-Languedoc. Ça a toujours été, avec Claude, hein, c'est quasiment gratuit ou très très peu cher. Ceux du Ville-des-Vaches sont gratuits, ceux de pour les Fenouillettes, ça sera gratuit, j'espère. Ceux de la Dardanelle sont gratuits. Mais pour l'instant, sur le secteur, il n'y a rien, c'est sûr. Bon, après, j'espère que cette réunion va enclencher des choses. Et l'une des premières choses qui sera faite, je pense, c'est l'initiation tout public. Enfin, ça serait le point de départ normal, je veux dire. Mais pour l'instant, il n'y a rien. Voilà.
1: À moins que Anna, est-ce que tu souhaites préciser, peut-être au niveau du grand site Salagou Cirque de Mourez, que cette idée de mener des chantiers pilotes ouverts à des stagiaires, c'est des choses qui ont été évoquées ou qui sont un petit peu dans les tuyaux aujourd'hui, auxquelles vous essayez de réfléchir, avec qui ont organisé tout ça?
7: Alors, pour le moment, c'est vrai qu'on n'a pas vraiment prévu de formation pour les habitants ou pour les agents aussi. Enfin, on s'était posé la question pour les agents, parce que l'année dernière, on a fait une journée à destination des élus et des agents du grand site et un petit peu au-delà. Mais c'était une formation théorique d'une journée avec les ABPS. Et en fait, il en était ressorti que les agents communaux avaient vraiment envie de continuer et auraient aimé qu'on propose des formations pratiques. Après, alors c'est peut-être une question pour Fanny, ça, du coup, un rebond de question, mais on savait pas vraiment comment faire pour mobiliser des agents communaux quand ils sont tout seuls dans une toute petite commune sur 5 ou 6 jours ou plus, sachant qu'on peut pas voilà, les...
1: Les soustraire de leur commune sur une durée d'une semaine, peut-être.
7: Voilà. Alors, parce que c'est vrai qu'on pourrait trouver des financements pour former les agents et les élus. Après, nous, pour former les habitants, ça, c'est encore autre chose. Et c'est vrai qu'on, comme on est au démarrage de nos réflexions, on n'a pas encore pris en charge toutes ces questions, notamment de financement. Mais c'est vrai que c'est quelque chose qu'on peut réfléchir avec le Géoparc aussi en partenariat.
1: Peut-être Fanny, puisque la question t'était posée, est-ce que dans les 650 personnes de vos chantiers pilotes, au-delà des habitants, il y a aussi eu quelques agents communaux qui ont réussi à se libérer et à convaincre de l'intérêt pour eux d'aller aussi suivre ces chantiers-là pour, quand ils reviendront dans leur commune, mettre en pratique ce qu'ils y auront appris?
8: Oui, nous, on a quand même eu, je pense, une trentaine d'agents communaux. On a fait des formats, tu disais, pour les libérer 5 ou 6 jours. Oui, c'est compliqué, surtout que nous, il y en a énormément qui sont à mi-temps. Ils vont faire 2 jours sur une commune, 3 jours sur une autre. Donc, c'était un format initiation de 3 jours qui pouvait compléter par un perfectionnement de 2 jours, mais qui était 6 mois après ou l'année suivante. Donc on a fonctionné comme ça et eux sont à convaincre, mais ceux qui sont vraiment à convaincre, c'est les maires et les élus au-dessus. De libérer leur agent pendant 3 jours, c'est le plus compliqué. Mais ça se fait, ça marche.
9: Il y a quelques années, on a été appelés, nous, pour former des agents communaux sur une journée. Nous ne sommes qu'une association, hein, bien sûr. On y est allé pour rien, pour le plaisir de transmettre la technique. Voilà, apparemment, ça avait été très apprécié, je crois.
1: Est-ce que d'autres personnes auraient une question ou un témoignage de projet?
10: Je ne sais pas, peut-être qu'il faudrait prendre contact avec le CNFPT. S'il est possible qu'il soit... Et puis, il faut voir organiser peut-être le cadre du CNP, oui. International, territorial. Donc là, il y a milité et qui dispose de moyens conséquents. Et donc, c'est peut-être de pouvoir les murailler avec eux ou les rencontrer dans un premier temps. Pourquoi pas, c'est une piste. Hein. Et sur un truc qui a été abordé plusieurs fois, qui serait important, et comme pour ma part, je présente sur un autre aspect, la notion de prix et la notion de coût. Quand il a été question de la restauration d'une calade sur Octon, on voyait tout de suite apparaître un traitement, somme toute, banal d'une rue en enrobée, voire dans le meilleur des cas, instabilisée. Mais quand on a une calade posée sur champ, effectivement, un peu dans l'esprit d'une rascasse, hein, voilà, sur une rivière, sur une piscine, on a là quelque chose qui joue un rôle, et Alain l'a dit, même d'autres aussi, on a un ralentissement, l'abrasion du flux est considérablement ralenti, on a quelque chose qui dure dans le temps. Et là intervient à ce moment-là la notion de coût et non plus de prix. Et aujourd'hui, les élus sont souvent confrontés à cette difficulté de faire la différence entre le... et de pouvoir entendre tout au moins la différence qu'il y a entre le prix et le coût. Et ça, c'est le plus difficile.
1: Merci pour cette on fait le tour distinction entre prix et coût. À travers ce que nous avons échangé, eh bien, on a vu que pour que la pierre sèche retrouve sa place, il nous faut au moins plusieurs conditions qui sont nécessaires. Des artisans, un savoir-faire bien présent sur le territoire, un accès à la pierre sèche, des maîtres d'œuvre qui peuvent prescrire des ouvrages ou des aménagements en pierre sèche et puis un coût qui puisse rester acceptable pour les collectivités ou bien pour les particuliers privés, ce qui nécessite d'avoir aussi sans doute des aides financières sur ce type d'ouvrage. On va laisser à nos invités un petit mot de la fin. Alors j'avais peut-être quelques questions pour vous inviter à ce petit mot de la fin qui serait: quel a été ou quel sera ou quel est votre plus bel ouvrage en pierre sèche? Quel serait un projet en pierre sèche dont vous rêvez de réaliser dans les années futures? Voilà, est-ce que vous vous êtes dit un jour, je voudrais absolument faire un ouvrage en pierre sèche qui ressemblerait à... Qu'est-ce que, ou juste témoigner de vous dire, ben pour moi, le plus bel ouvrage en pierre sèche que j'ai vu, c'est cet ouvrage-là, et pourquoi est-ce que pour vous, il est autant remarquable ?
3: Alain.
1: On va peut-être commencer par toi, Alain. Ça...
3: J'aurais rêvé de trouver un abri qui se trouve au pied du Canigou, c'est-à-dire presque en Espagne, qui est un ouvrage monumental que beaucoup de mes collègues connaissent puisqu'on est allé le voir. C'est un abri en alpage pour les animaux. À l'époque, ils y mettaient 800 moutons. Donc c'est une bestiole qui fait 55 mètres de long, qui est à voûte clavée. Et les murs, et puis à la base, ils font 4 ou 5 mètres. Enfin, c'est un truc monstrueux. Alors, le grand site du Canigou a dû ou est en train de le restaurer. Mais ça m'aurait bien plu de le faire, parce qu'on en a fait une autre quelques années avant, beaucoup plus petite. Elle fait que 22 mètres de long. C'est un cortal. C'est donc c'est 4 cabanes côte à côte, en fait, qui avec une seule entrée. Et celle-ci, le couche-col était évalué à 350 tonnes. Le linteau juste faisait 2 tonnes et demie. Donc les quelques-uns qui sont là de mes collègues ont participé. Ça, on l'a fait, mais j'aurais bien aimé faire l'autre. Sinon, j'ai passé l'âge d'avoir des rêves.
1: Fanny, en Limousin, est-ce qu'il y a des ouvrages en pierre sèche qui ont ton coup de cœur ? Tu te dis, chaque fois que je passe devant, je suis obligé de m'arrêter. Voilà.
8: Alors, celui que je voulais citer, il est dans un cimetière, donc c'est un petit peu particulier. C'est un columbarium qui a été réalisé il y a 3 ans par un muraillier du secteur. Et c'est un projet qui a été accompagné financièrement par le parc. Et j'adore ce projet parce que pour moi, c'est vraiment le savoir-faire de la pierre sèche ancien qui répond à une problématique actuelle. Donc voilà, je dirais le columbarium de Faux-la-Montagne.
1: Daniel,
3: juste pour préciser sur le columbarium, il y a quelque chose qui est en projet dans le secteur.
1: Ah.

0: pour ça.
1: Daniel, dans les gorges du Gardon, quels sont les plus beaux ouvrages ou le plus bel ouvrage en pierre sèche qu'on peut aller voir, visiter ou sur tes conseils?
2: Dans les gorges du Gardon, il y a un endroit qui était sur la photo, c'est un chemin qui fait 350 mètres de long, qui monte sur un village perché qui est juste en face du pont du Gard, qui s'appelle Castillon du Gard. Et donc c'est un itinéraire qu'on a restauré par tranche depuis... on a commencé en 2005, donc on fait une petite tranche, et puis une tranche, plus une tranche, plus une tranche. Aujourd'hui, il est presque fini, c'est un très très bel objet.
1: Amaury, où est-ce que dans l'Hérault, on peut trouver un ouvrage en pierre sèche dans lequel on retrouve toute la diversité de la géologie de l'Hérault ou du géoparc? Qui te semble vraiment montrer ça, voilà, que ces ouvrages-là...
3: Un seul pas, mais c'est en projet. Quand c'est une réflexion sur l'une des envies, là, qui est personnelle, hein, c'est d'arriver à avoir une représentation à travers une calade ou un mur en pierre sèche de la diversité géologique, en fait, qui serait plus un ouvrage d'art, en fait, hein, vraiment ici, mais qui permettrait de faire le lien, justement, entre le fait qu'on peut utiliser toutes les pierres à travers la pierre sèche, d'utiliser toutes les pierres qu'on trouve sur le géoparc. Après, choisir un ouvrage, justement, le géoparc Terre d'Hérault, c'est dur de le quantifier à un ouvrage parce que c'est représentatif de cette diversité, mais je dirais qu'ici, ce qui est chouette, c'est de faire les balades sur les plateaux. Plateau de Bédarieux, les plateaux de l'Auvergne autour du Cairouge, vous avez des découvertes d'ensemble de capitels et qui, à chaque fois, témoignent de diversités géologiques qui sont chouettes à voir. Donc, c'est vrai que c'est plus ici, vers la capitelle, la cabane ou la caselle, que je tournerai le regard pour s'y des ouvrages.
1: C'est une invitation à la balade et à la randonnée dans nos paysages. Carole, on termine avec toi. Où est-ce que tu aimes emmener soit des clients ou des gens qui sont en questionnement pour leur montrer ce que sont les ouvrages en pierre sèche?
4: Dans ma garrigue. Dans ma garrigue locale, effectivement. Moi, j'ai autour de chez moi plein d'ouvrages en capitelle. Donc, il y a tout un sentier de balade autour du pont du Gard qui offre effectivement ces vues sur le petit patrimoine. Et donc, ça, c'est super, allez voir.
1: Allez, moi je retiens qu'à travers tous vos témoignages, la meilleure manière de convaincre de l'intérêt de la pierre sèche, c'est encore de mettre la main à la pierre et de la pratiquer et d'aller monter soi-même des ouvrages ou de participer à des formations. On a vu que ça, c'était vraiment le...
5: Avec des gants,
1: voilà, avec des précautions, mais ça, je pense que vous arriverez à nous former à le faire. Cette table ronde et cette émission à la bouche arrive à sa fin. J'espère que nous vous aurons été utiles pour en connaître davantage sur la pierre sèche et que nous vous aurons donné envie d'agir pour son maintien ou son retour dans votre territoire, par exemple en contactant un professionnel qui pourra vous aider à monter un projet de restauration ou d'aménagement en pierre sèche chez vous, dans votre commune, pour bâtir ensemble ou pour apprendre à construire durablement et selon des techniques ancestrales ou nouvelles. Un très grand merci à toutes celles et ceux qui ont rendu possible l'organisation et la réalisation de ce moment. Merci notamment à Natacha Rousseau, animatrice du Grand Site, et à Anna Prugne, chargée de mission paysage du Grand Site Salagou, Cirque de Mouresse, d'avoir permis un format radio et de m'avoir aidé dans la préparation de cette table ronde. Merci à celles et ceux qui sont intervenus au cours de cette table ronde et qui ont accepté de nous partager leurs connaissances ou regards sur la pierre sèche dans nos territoires. Merci à Radio Pays d'Hérault et à Solène pour les moyens techniques. Vous pourrez retrouver les podcasts de cette table ronde sur le site internet ou dans l'application Radio Pays d'Hérault. Vous trouverez sur le web toutes les informations utiles sur la Fédération française des professionnels de la pierre sèche, la FFPPS, sur l'Association des muraillers languedociens ou bien encore sur la programmation à venir des événements du Grand Site Salagou, Cirque de Mouresse, du Géoparc Terre d'Hérault. Nous nous retrouvons le mois prochain pour une nouvelle émission Eau à la bouche. D'ici là, je vous souhaite de passer une belle journée. Ciao, ciao, bis à vous. Nous avons toutes et tous envie de vivre dans de beaux paysages. Chaque geste ou action pour prendre soin de ceux qui nous entourent est précieux pour aujourd'hui et demain. Et merci à vous.
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1: Merci de rester à l'écoute de RFI, il est midi à Paris, 10h en temps universel. Le journal, c'est avec vous, Karine Bellicha, bonjour.
2: Bonjour Caroline, bonjour à tous. À la une, 14 Ukrainiens ont été tués ce matin dans des frappes russes. De nouveaux bombardements sur Kiev qui montrent que le pays a un besoin urgent de défense anti-aérienne. Déclaration de la présidente de la Commission européenne, Ursula von der Leyen, à la veille du sommet de l'OTAN. Une marée humaine dans les rues de Téhéran, démonstration de force des autorités pour la procession du cortège funèbre de l'ancien guide suprême dans la capitale iranienne, tué au tout début de la guerre. Témoignages à suivre d'Iraniennes qui ont fait le déplacement par patriotisme, mais pas par soutien au régime. La FIFA a franchi une ligne rouge, selon l'instance européenne, l'UEFA, dénonçant une décision inédite, incompréhensible et injustifiable. Cascade de réactions après la décision de suspendre en plein mondial le carton rouge infligé à l'Américain Falorin Balogun. Le président ukrainien espère des décisions fermes au sommet de l'OTAN contre la Russie après de nouveaux bombardements meurtriers sur l'Ukraine. 14 personnes sont décédées dans la région de Kiev, alors que Vladimir Poutine l'a répété, Moscou veut poursuivre ses frappes sur les infrastructures qu'elle présente comme stratégiques en Ukraine. Les autorités de Kiev dénoncent une nouvelle fois des frappes délibérées contre des immeubles résidentiels et des civils. Lucas Lazo.
3: Les services d'urgence sont toujours à pied d'œuvre dans plusieurs secteurs de la capitale. Un missile s'est abattu notamment sur un immeuble du quartier de Podil, au cœur de la ville, à Darnitsia, déjà sévèrement touché lors de la précédente attaque. Plusieurs immeubles sont en cours d'évacuation. Les secours fouillent les décombres à la recherche de blessés, d'éventuels survivants. Selon les premières informations disponibles, Moscou aurait tiré une vingtaine de missiles balistiques et hypersoniques dans une nouvelle attaque combinée. Or, l'Ukraine manque cruellement de moyens pour s'en défendre. Kiev réclame en particulier des intercepteurs pour ses systèmes Patriot, l'un des rares dispositifs capables d'abattre les missiles russes. C'était le sens du message adressé hier soir par Volodymyr Zelensky aux Ukrainiens, mais aussi à ses partenaires occidentaux, livrer davantage de munitions de défense anti-aérienne, des munitions qui sauvent des vies, rappelle le président. La question doit être au cœur du sommet de l'OTAN prévu cette semaine à Ankara. Les alliés européens et le Canada devraient y formaliser un soutien militaire à l'Ukraine de 140 milliards d'euros sur 2 ans. Mais ce que Volodymyr Zelensky attend surtout, ce sont des engagements rapides et concrets en matière de défense anti-aérienne.
2: Notre correspondant Lucas Lazo à Zaporizhzhia en Ukraine pour RFI. L'Ukraine poursuit, elle, ses attaques en territoire russe et en Crimée annexée par Moscou, notamment à Sébastopol, privée désormais d'électricité. Cette ville de plus de 500 000 habitants servant de base à la flotte de la Russie en mer Noire. La présidente de la Commission européenne, Ursula von der Leyen, a réagi au nouveau bombardement russe sur Kiev. On l'a vu et on passe désormais à l'Iran. Le cortège funèbre de l'ayatollah Ali Khamenei s'est mis en route dans les rues de Téhéran. Troisième jour des obsèques nationales du dirigeant iranien, tué dans des bombardements israélo-américains le 28 février dernier. La procession doit durer plus de 10 heures dans la capitale. Conçue comme une démonstration de force par le régime, les autorités attendent des millions de personnes. Notre envoyé spécial Sami Bourhelifa et notre correspondant Siavosh Ghazi ont rencontré deux femmes opposées au pouvoir en place, de voix rares, des iraniennes francophones Sarah et Oda, des prénoms d'emprunt, au Mosala, vaste complexe religieux du centre de Téhéran, là où le cercueil d'Ali Khamenei reposait depuis samedi.
4: Ici, c'est bien ?
5: Oui.
6: Une foule immense, des femmes en tchador noir, des hommes en chemise et pantalon noir, ce sont les partisans de la République islamique. Au milieu de cette marée humaine, apparaît la chevelure sans voile de Sarah.
5: Dans ma famille, tout le monde est opposé à la théocratie, mais la seule chose qui compte, c'est d'abord et toujours l'unité de l'Iran, là, entre la haine du système et le patriotisme, et ben le patriotisme, il l'emporte.
6: À ses côtés, Hoda n'aurait raté ce moment historique pour rien au monde, dit-elle.
4: C'est en venant ici, en fait, il y a un côté politique. C'est vraiment de dire qu'il y a une unité.
7: Donc vous venez rendre hommage au guide suprême iranien Ali Khamenei ?
4: Oui, aussi, entre autres, parce qu'il a donné sa vie. Il pouvait ne pas donner sa vie pour cette révolution, mais il l'a donné. Avec tous les défauts qu'on a pu voir à travers l'histoire de la révolution islamique. Et, en tout cas, je ne peux pas juger la personne, mais ce dont j'ai vu, c'est que voilà, il est resté avec sa famille, bien qu'il savait qu'il était bombardé, assassiné.
6: Au Mossala, Sarah et Hoda n'ont rencontré aucune hostilité, bien au contraire. Des fidèles heureux de voir que des Iraniennes non religieuses ont elles aussi tenu à être présentes. Un moment de communion où l'espace d'un instant, le patriotisme semble transcender les clivages politiques et religieux. Sami Bourkifa, Siavosh Ghazi, Téhéran, RFI.
2: Des funérailles médiatisées par le régime iranien après des mois de refus de visa, plusieurs médias, dont RFI, ont obtenu l'autorisation d'envoyer un journaliste sur place. À noter aussi qu'on est toujours sans nouvelles de Mojtaba Khamenei qui a succédé à son père. Il n'est toujours pas apparu à ses obsèques, contrairement à ses frères. Blessé dans les bombardements, le nouveau guide suprême n'a pas été vu en public depuis sa nomination et ne s'exprime que par communiqué. En Israël, le gouvernement a décidé de rejeter une décision de la Cour suprême et c'est une première. La plus haute juridiction du pays avait ordonné à l'organisme public de régulation des médias de poursuivre ses travaux malgré la démission de certains de ses membres. Le gouvernement n'entend donc pas se soumettre à cette décision, Alice Moreno.
8: C'est un rejet assumé notamment par le ministre des Communications, Shlomo Kari, qui accuse les juges de la Cour suprême d'être, je cite, « ivres de pouvoir ». Réactions immédiates dans le camp de l'opposition, Yair Lapid estime que le gouvernement est en train de traverser la plus grave crise constitutionnelle de son histoire. L'ancien Premier ministre Naftali Bennett avertit quant à lui que le non-respect des décisions de justice mène à la désintégration d'un pays. Enfin, le président israélien Isaac Herzog rappelle que la désobéissance à une décision de justice constitue une ligne rouge à ne pas franchir. Le secrétaire du cabinet israélien a pour sa part tenté un peu plus tard d'éteindre l'incendie parlant d'une critique sévère de la décision de la Cour plutôt que d'un véritable appel à la désobéissance. Cette crise s'inscrit dans un bras de fer entre le gouvernement et la justice qui dure depuis 2022. Le gouvernement Netanyahou avait alors lancé une réforme pour limiter les pouvoirs de la Cour suprême, provoquant une vague de critiques internationales et des mois de manifestations massives à travers le pays. Projet de réforme mis en suspens après le 7 octobre 2023.
2: Une nouvelle vague de chaleur s'abat sur l'Europe, du Portugal au Royaume-Uni jusqu'aux pays de l'Est en passant par l'Allemagne, la Suisse et la France. Le réchauffement climatique est à l'œuvre et les pompiers luttent contre les incendies précoces dans le sud de l'Europe. Un feu qui progresse toujours en France, près du mont Canigou. Plus de 10 000 habitants ont été évacués. Un incendie qui perturbe le Tour de France. Les coureurs partent d'Espagne. Mais côté français, l'étape à quelques dizaines de kilomètres des feux se fera sans public. Au Mondial, le match entre les États-Unis et la Belgique à suivre fait déjà beaucoup parler car la FIFA a suspendu le carton rouge qui devait priver le meilleur buteur américain de la compétition de cette rencontre, Follarin Balogun. Décision incroyable. Après un coup de fil du président Donald Trump à son ami, le patron du football mondial, Gianni Infantino, pour demander le réexamen de cette sanction. Une ingérence qui suscite un tollé, comme côté belge, l'indignation de l'entraîneur de l'équipe des Diables Rouges, Rudy Garcia.
9: Je ne savais pas que dans les bureaux de la FIFA, le 5 juillet correspondait au 1er avril en Europe. C'était une découverte pour moi. Je pense qu'il faut se référer au communiqué de ma fédération, de la fédération belge. Je pense que beaucoup de choses est dedans. La fédération belge, elle se défend pas elle-même, elle défend pas l'équipe nationale, elle défend le football en général, elle défend son intégrité, elle défend son éthique. De mémoire, je pense que c'est la première fois dans l'histoire de la Coupe du Monde qu'il y ait ce genre de décision. Voilà. Après, moi je suis coach, je vais me concentrer sur mon équipe, sur le match. Peu importe le 11 de départ des USA. Voilà, ce qui compte pour moi, c'est le terrain, c'est mon équipe et qu'on gagne et qu'on arrive en quart de finale.
2: Et les Anglais se sont imposés à 10. Ils ont résisté aux Mexicains, à l'inverse du Brésil, qui s'est incliné face à la Norvège. C'est à vous, Emmanuel Bastide, bonjour.
10: Bonjour Karine Bellicha, prochain journal dans 50 minutes.
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12: Dans Sept de cœur en bref, aujourd'hui Yaros, dont on écoute Tang, extrait de son album Ce que nous sommes.
13: Tang, c'est un morceau qui parle de la migration, ou en tout cas qui raconte l'histoire de quelqu'un qui prend le bateau pour faire une traversée. C'est un sujet qui est très actuel. Et j'ai voulu aussi, à travers ce sujet-là, parler de mes propres racines, qui sont des racines de migrants aussi, parce que moi j'ai des racines, je suis moitié kabyle, enfin un quart kabyle, à moitié italien. Mon père a migré, donc j'avais besoin de parler de ça aussi, c'est important, c'est un sujet important chez moi, très important. Pour ça, je me suis rendu compte que je parlais de la migration beaucoup dans d'autres disques aussi, mais parce que je pense que j'ai une histoire qui est liée à ça. Et donc j'ai voulu inviter, parce que moi j'ai des origines kabyles, mais je ne les ai jamais connues. Et j'ai voulu inviter un chanteur qui chantait en arabe, pas forcément kabyle, mais en tout cas qui représentait bien cette langue, quoi. Et j'ai invité le chanteur d'Aïwa qui s'appelle Adil Smali, avec qui on a coécrit cette chanson.
12: Ce que nous sommes, l'album a pris le relais, si je puis dire, de Le cri des fourmis. Où en sont les fourmis aujourd'hui ?
13: Les fourmis, elles en sont qu'elles continuent à essayer d'exister quoi qu'il arrive, quoi.
12: Qu'est-ce qui a changé par rapport à cet album-là ? Est-ce que c'est à quoi ? Il a été mis un petit peu d'eau dans le vin, c'est moins frontal.
13: Je dirais qu'il y a un truc comme ça. Il y a une maturité, une forme de maturité. Je dirais pas que c'est l'album de la maturité, mais en tout cas, il y a une forme d'apaisement un peu et d'envie d'être dans la communion aussi un peu plus avec les gens. C'est un peu la sensation que j'ai, en tout cas aussi même avec la nouvelle équipe qu'il y a sur scène. On est plus dans le don, dans le partage et dans l'envie d'embarquer les gens dans notre histoire. Je dirais que c'est ça qui a changé vraiment.
12: Sur scène, c'est toujours l'énergie.
13: Oui, c'est toujours l'énergie et il y a une forme de générosité qui n'y était pas avant. Enfin, si, elle y était, mais là, elle transpire, quoi. Il y a vraiment quelque chose qui se passe de magique en ce moment sur scène.

0: Yaros, merci.
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1: 5 minutes. 5 minutes par semaine et la mythologie grecque ne sera plus votre talon d'Achille. Épisode 2. À la grâce des dieux. Livrée de famille des Olympiens. Première partie. Après la titanomachie, les immortels savourent leur troisième mi-temps au sommet de l'Olympe. Le temps des hommes approche. Ce sera d'ailleurs une aubaine pour les dieux qui tromperont leur ennui en intervenant dans les affaires des mortels. Mais avant de plonger dans ces palpitantes péripéties, un petit passage en revue de ces figures toutes puissantes s'impose. Préparez bien votre télescope, car nous allons faire la connaissance de cette famille recomposée d'Olympiens immortels qui peuplent notre système solaire. Commençons par les 6 divinités primordiales, celles qui ont survécu à l'appétit de Cronos pour finir par le vaincre, sous la houlette de Zeus, leur foudre de guerre en chef. Après la chute de son titan de père, Zeus s'attribue modestement les royaumes du ciel et de la terre, et trône sur l'Olympe. Sa maîtrise des éclairs et du tonnerre en fait un démiurge sous haute tension, au courant de tout. Il est le plus grand, même dans l'espace, où il est connu sous le nom de Jupiter, planète la plus volumineuse de notre système solaire. Mais Zeus est loin d'être exempt de tout reproche, notamment en ce qui concerne sa fidélité à Héra, qu'il a épousée. En effet, il multiplie les aventures et engendre une farandole de rejetons adultérins dont certains font partie de notre inventaire divin. De quoi générer des disputes électriques et mémorables avec sa femme. Cependant, il serait malvenu de réduire Héra à ses colères domestiques, car elle est avant tout la déesse la plus importante de l'Olympe, celle des femmes, du mariage, des accouchements et de la famille. Difficile de faire plus protectrice. Malgré les tromperies de son mari, elle lui reste fidèle. Ainsi, même si la plupart des mythes grecs retrouvés la dépeignent comme une mégère irascible, punissant chacune des frasques de Zeus, elle n'en demeure pas moins d'une grande sagesse et d'une grande bonté. Zeus, donc, règne sur la terre et les cieux, tandis que les mers et océans sont le royaume de son frère Poséidon. Ce dernier s'est façonné un palais au fond des mers, où il gouverne armé de son trident. Utilisé aussi bien pour pêcher que pour se battre, il a été forgé par les cyclopes pour aider les dieux à remporter la titanomachie. Poséidon est d'un naturel bourru et colérique. D'un seul de ses moulinets, il peut soulever le fond des mers et engendrer des tempêtes et des rats de marée. Si vous êtes marin, il vaut mieux ne pas vous le mettre à dos. Et ce n'est pas Ulysse qui vous dira le contraire. Le dieu des abysses a également sa place dans les étoiles. Peu sociable, il s'est retranché aux confins de notre système, où il est connu sous le nom de Neptune. Hestia est la moins renommée des 6 frères et sœurs, et pourtant c'est elle l'aînée de la fratrie. Mais elle ne prend pas part à la guerre contre les titans, et décide de ne pas se mêler des futurs affrontements impliquant des dieux ou des mortels. La Suisse avant l'heure. Fait notable pour une déesse, elle décide de préserver sa virginité et refuse notamment les avances de Poséidon, ce qui inspirera 2 de ses nièces. Hestia se consacre à la protection de la maison et du feu domestique. Pour résumer, Zeus a le ciel et la terre, Poséidon la mer. Que restait-il pour le troisième frère, Hadès? Celui qu'on peut considérer comme un des méchants les plus cools de l'univers Disney, hérite du monde souterrain et de son royaume des morts. Cependant, contrairement à ce que le dessin animé nous laisse penser, le roi des enfers n'est pas un dieu malfaisant, mais un magistrat impartial qui juge les âmes qui poussent les portes de son antre. N'ayant pas trouvé de cocker, il s'est rabattu sur Cerbère, le chien à 3 têtes qui garde l'entrée des enfers. Et qui dit royaume des morts dit hors de vue, ou presque. Vous aurez donc besoin d'un télescope assez puissant pour observer Pluton, une planète naine encore plus éloignée que Neptune, qui abrite les âmes des défunts et leurs divins geôliers. Vient enfin Déméter, déesse de l'agriculture et de la fertilité. Son frère est également son gendre, puisqu'il lui a enlevé sa fille chérie, Perséphone. Délaissant la nature pour chercher sa fille, Déméter finit par découvrir que Perséphone est devenue reine des enfers. Ne pouvant vivre sans elle, elle conclut un pacte avec Hadès, lui permettant de faire revenir Perséphone sur Terre pendant 8 mois, avant de la laisser repartir dans le royaume souterrain pour 4 mois. Ainsi sont créées nos 4 saisons. Chaque retour de Perséphone amène le printemps dans le cœur de sa mère. Sa joie culmine à l'été, puis décroît lors de l'automne, à l'approche du départ annuel de Perséphone vers les enfers, pour finalement s'éteindre à l'hiver.

Voici, ça va vous étonner peut-être, mais de Georges Brassens, la mauvaise réputation, la mala réputation. Et elle est traduite par un ami, Pierre Pascal, et à vous, je crois que je n'ai pas besoin de la traduire en français. J'ai chanté à Madrid cette chanson et on m'a interrompu au moins 3 ou 4 fois dans un passage bien déterminé. Et c'est pas ça seulement. Je la chante parce que je dois beaucoup à Brassens parce que c'est lui qui m'a fait découvrir la véritable chanson et j'ai senti qu'on pouvait vivre en faisant des chansons.

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0: BD Culte, exploration de planches iconiques du 9e art, une série en partenariat avec la revue Papier Nickelé. Ce mois-ci, on va vous parler de Aria, l'héroïne blonde, sexy, guerrière du journal Tintin, à l'occasion de l'intégrale des 3 premiers tomes publiés chez Dupuis. Alors Aria, elle commence à la 35e année du journal Tintin, une série qui ne s'arrêtera qu'en 2021, pré-publiée effectivement au Lombard pour les 15 premiers tomes et reprise ensuite dans la très belle collection Repérage des éditions Dupuis en 82. On a 40 albums de cette héroïne et peu d'études autour du travail fait par Michel Vélan, son papa, à part un numéro de BD Sup 40-41 de 87 où il est peu dissert. Par contre, dans le dernier album, paru en 2021, Carnet de voyage, là, Michel Vélan se laisse aller à quelques confidences et il parle de ce rapport intime avec cette héroïne assez extraordinaire qui a marqué l'histoire de la BD franco-belge. Alors, on évoquera le tome 33, Les Rescapés du souvenir. C'est un peu une Madeleine de Proust, puisqu'en fait, à travers un médaillon, Aria va se rappeler un drame familial. Et puis, c'est une introspection, un voyage dans le temps et sur la question que beaucoup d'enfants se posent de est-ce qu'on peut sauver ses parents. Voilà, on redéveloppera, on parlera de 3 planches de l'album. Mais avant, il faut nous rappeler qui est Michel Vélan, qui est toujours parmi nous. Michel Vélan, il est né le 19 août 1947 à Ixelles, en Belgique. Il le dit dans l'album 40, il a le don du dessin par sa maman. Et il va essayer de publier au journal Tintin, il va avoir beaucoup de refus. Jacques Martin, quand même le papa d'Alix, va regarder ses planches et lui dit d'aller prendre des cours. C'est ce qu'il fait en faisant une formation aux arts plastiques de Saint-Luc. Alors à l'époque, il n'y a pas vraiment de section de bande dessinée et ça va se développer au moment où il arrive. Il va suggérer à ses profs de développer une section BD qui va ensuite accueillir la plupart des grands auteurs BD franco-belges. Il va vite s'éloigner de l'université pour travailler en tant qu'autodidacte et il va quand même percé dans Tintin, enfin, en 68, avec bizarrement une série de science-fiction, Stéréoland, donc qui reste pas grand-chose aujourd'hui. Il va faire des petits dessins animés pour pourquoi la série, pourquoi pas, en 72-75. Après une grande pause de plusieurs années, de 4 ans, il revient fin 79 dans Journal Tintin. Et là, Journal Tintin, la série Aria va être soumise au rituel du pour ou contre. C'est les lecteurs qui vont effectivement décider de la poursuite de cette série et de son éventuelle publication en album. Eh bien, les lecteurs vont finalement l'emporter et vont plébisciter Aria, qui va avoir ensuite 15 albums publiés aux éditions du Lombard. C'est la série unique de Michel Vélan, hormis un très bel Ivanel, la dame du Mordorès, paru dans la collection Contes et légendes en 1988. Voilà. Il faut savoir que Aria, globalement, suit une chronologie, un parcours de vie, à part les tomes 1 et 2, où on a des histoires courtes, qui étaient des histoires tests, qui sont publiés par ordre d'importance, de durée, mais pas par ordre chronologique de temps. Voilà, mais c'est quand même intéressant. C'est celle qu'on retrouve dans l'intégrale qui vient d'être publiée, où il n'y a malheureusement pas beaucoup de matériel critique. Alors, se dire que Michel Vélan est un auteur complet, c'est-à-dire qu'il est le scénariste et le papa d'Aria. Alors, au début, il crédite sa femme comme scénariste, puisqu'en fait, au niveau du journal Tintin, Michel Grec, qui est rédacteur en chef, essaye de s'immiscer. Et Vélan lui dit, tu risques de vexer ma femme. Et effectivement, cette femme, Nadine Vélan, elle va être fondamentale, puisque c'est elle qui va faire les couleurs de cette série. Et les couleurs tiennent beaucoup, donnent beaucoup un succès et tiennent la série dans des palettes graphiques assez somptueuses. Alors, on a quand même chez Vélan, on va le retrouver dans l'univers qu'on va décrire, une grande influence d'une culture ésotérique. Par exemple, la réincarnation dans le tome 10 et dans ce fameux tome 33 qu'on va évoquer, c'est quand même toute l'idée de la thérapie, hein, du voyage dans le temps. Donc c'est quelque chose d'assez étonnant. Alors, on va parler de ce tome 33 qui est assez... donc on est à 6 tomes de la fin. Et donc, effectivement, là, c'est un peu un tome de bilan, puisque Arya est une jeune femme, une guerrière, mercenaire, en errance, qui a un parcours un peu difficile, sentimentalement. Et là, le pitch de l'album, c'est qu'après des années d'aventure, elle rentre au bercail, mais dans son château, le manque d'activité et la solitude la plongent dans une mélancolie. Son fils guérisseur est surpris par la force du démon que Arya a toujours. Hein. Le mal qui la ronge cache en un traumatisme enfoui au plus profond d'elle. Un phénomène étrange la plongera dans un état de conscience qui va lui faire revivre la scène tragique qui l'empoisonne. Voilà. Est-ce qu'elle va la subir une seconde fois ou va-t-elle la transformer ? Voilà, avec la rencontre d'un curieux mage sorcier qui va l'aider à se guérir de ce passé. Alors, on va évoquer les planches 22, 23 et 24, où Arya, effectivement, est confrontée à travers une séance un petit peu d'hypnose. Elle se voit, voilà, dès la page 20, elle se voit petite avec le médaillon que sa mère lui avait offert, un médaillon offert en forme de coquille Saint-Jacques. Voilà, il y a quand même une symbolique. Et on voit que les timelines sont poreuses. Et à partir de la page 22, eh bien, Arya pénètre l'univers du passé. Donc elle coexiste avec l'Arya petite, où effectivement on a une scène où les parents sont obligés de fuir puisque leur village est menacé par des soldats. Alors, on va écouter effectivement ces trois planches. Et on commence par le personnage d'Arya qui regarde des soldats arriver à la ferme. Arrivés. Mais en fait, ils sont partis tout juste à temps. Ce n'est pas le cas de leurs malheureux voisins. Quelle horreur ! Des cris viennent de partout. Serais-je en train d'assister au massacre de Travelborg ? Voilà. Là, elle parle de ses parents hein, qui sont partis juste à temps. Et là, elle les voit. Ils descendent vers la rivière. Je me souviens maintenant du chemin du petit pont de bois et de notre voleur accosté en contrebas. Trop tard ! Et les parents se retrouvent face à des soldats masqués. Ils bifurquent par le sentier du pêcheur. J'aurais fait de même, je le reconnais bien. Les soldats vont s'y perdre, tant mieux. Mais ils sont partout, ces salopards. Les voilà pris en tenaille. Je connais la suite et je n'ai pas du tout envie de la revivre. Pourquoi m'imposer cet enfer ? Papa me lance dans les fourrés. Bonne idée, voilà sûrement pourquoi je suis resté en vie. Ça me revient. Il m'avait dit de me cacher, de fermer les yeux. Les malheureux, ils n'ont plus d'autre choix que de se défendre à 1 contre 10. Je ne peux tout de même pas assister à ce massacre sans agir. Et là, donc, plusieurs planches muettes où Arya essaye de combattre les soldats, mais elle passe à travers. Inutile, je me bats contre des images, des souvenirs, des fantômes. Je vais devenir folle. Vous m'avez menti, sorcière. La partie est truquée. Sortez-moi de là tout de suite. Voilà. Et après, par des très belles planches de fondu enchaîné, Arya revient à sa réalité, et là, elle était effectivement sous hypnose. Et donc, la sorcière lui parle. « Ça va. Je t'ai bien entendu et j'ai obéi. Te voilà de retour au présent. Calme-toi et évite de regarder les flammes. Je me souviendrai de cette petite escapade intérieure. Viens, dégourdis-toi les jambes. Tu dois en avoir besoin. Vous m'avez suivi jusqu'au bout. Je t'ai assisté, oui. Alors, pourquoi m'avoir fait croire que je pouvais mener à bien cette aventure ? Désolé. Ces voyages réservent parfois une part d'imprévu, mais tu as déjà franchi une étape, tu as découvert tout ce que ta mémoire a toujours voulu te cacher. Le souvenir de cette agression t'infecte l'âme comme un abcès, mais le travail commence à peine, ma belle. Tu vas le crever, cet abcès, et la vie reprendra en toi. Retourner là-bas pour assister à ces horreurs sans pouvoir intervenir, ça ne va pas à la tête. Si, près du but, tu me déçois, tu n'as donc pas l'étoffe d'une guerrière. Si, mais pas dans ces conditions. Cette aventure ne me laisse aucun champ d'action. » Voilà. Donc là, on a un paradoxe de cette série d'Acmé, où Arya était en général une guerrière active. Et là, elle assiste passivement à quelque chose qui peut être la fin de sa famille. Alors voilà, on n'en dira pas plus, parce qu'il y a une résolution, il y a une forme de happy end qui arrive après dans cet album qui est très paradoxal. Mais dire que sur les trois planches, on a un gaufrier classique, hein, avec des espaces plutôt rectangulaire, un rythme assez évident, hein, c'est-à-dire il n'y a pas de cases qui l'emportent à peu près, sauf sur la page 22, la case du pont, mais globalement, c'est séquencé selon un rythme où on a à la fois deux timelines qui sont qui se retrouvent, et ces timelines fusionnent avec toujours des gros plans sur le regard d'Aria, et l'expressivité du regard de l'héroïne est très bien rendue par Vélan. Et on a plusieurs planches de fondu enchaîné où le regard fusionne avec le paysage, et il fusionne aussi, ou il défusionne avec des plumes. Donc on a cette idée d'un passage avec un acte magique. Et c'est vrai que les couleurs aussi, hein, les couleurs entre les verts, les rouges, les jaunes, les bleus, donnent une très belle expressivité, une belle dramaturgie à cette histoire effectivement, nous amène, amène Aria surtout à se questionner sur, finalement, ses blessures les plus profondes et comment elle peut rebondir. Voilà, alors, dire qui est ce personnage de la BD franco-belge, qui est quand même une des premières grandes héroïnes, un petit peu sexy quand même pour un journal à l'époque où il y avait quand même un peu de censure, et elle a réussi à passer à travers en restant en général assez habillée, mais avec de jolies formes. Alors, c'est une femme forte, physiquement, psychiquement, qui aspire à la liberté. Elle va avoir toujours 20 ans à peu près, hein, dans cette histoire, c'est assez étonnant. Son cheval fidèle s'appelle Furia, elle ne le quitte jamais. Et son prénom est lié à la musique. Michel Vélan joue de la guitare, et le premier album qui s'appelle La Fugue d'Aria est un peu une métaphore de cet amour de la musique. Et à noter qu'elle joue de la harpe dans le tome 15 qui s'appelle Vendéric. On peut dire qu'Aria, c'est une beauté nordique qui a été clairement, à un moment donné, quand Vélan a posé son style, inspiré par le visage d'Agnetha Falkstock du groupe ABBA. Alors, elle est experte dans le maniement des armes, elle a une plastique sexy assez hors norme pour l'époque, et effectivement, elle a plusieurs traumas, notamment celui qu'on vient d'explorer un petit peu dans l'analyse de ses planches, lié à la perte de ses parents. Et après, on a appris aussi qu'elle a été plus petite, donc abandonnée, confiée à un oncle, et aussi volée par des trafiquants d'enfants et violée. Voilà, ça c'est une des rares fois qu'on a ça dans les BD franco-belges des années 80-90, tout en étant suggéré, mais c'est quand même assez violent. Et ce personnage donc va petit à petit se reconstruire, va faire l'expérience de la maternité, l'épisode 20, La fleur au ventre, avec un enfant, mais cet enfant va être un enfant mutant, il va s'appeler Champ d'étoiles, il va devenir guérisseur, et elle est souvent malheureuse en amour, hein, tome 38, son aventure avec Fieber, et elle a par contre des amitiés féminines fortes, c'est le cas de Rexane dans le tome 23. Voilà, donc un personnage qui a du mal à se fixer, qui est en errance, et qui, à partir du tome 33, à partir du moment où elle aura résolu ce traumatisme à travers un voyage temporel, elle va entreprendre un voyage intérieur et peut-être un chemin vers le bonheur. Alors, quel est cet univers de Aria ? Il est difficile à donner dans l'espace-temps, à borner. C'est une époque plutôt indéterminée. Est-ce que ça, c'est pas notre futur? C'est une hypothèse. On est avec des codes de l'heroic fantasy, des mondes bizarres. Il est question de sorcellerie, de possession, de monstres fabuleux. On peut donner quelques titres. Les Draguédons du tome 24, les Xérènes du tome 25, les Crifles du tome 28. Donc, vous voyez, une invention dans les mots. Et aussi la question des mutants dans le très beau diptyque des Chevaliers d'Aquarius, des tomes 4 et 5. Et l'existence aussi d'un clergé de sages qu'on appelle les Fronne, voilà. Donc c'est tout ça mêlé avec le trait réaliste de Michel Vélan, qui effectivement tient beaucoup de son amour pour les travaux d'Hermann. Hermann, c'est Jérémia, les Tours de Bois-Maury, et Paul Cuvelier avec sa série Corentin. Voilà. Alors, il y a énormément de références, hein, dans Aria, des références un petit peu au mythe, un peu, oui, au mythe et légende, on va dire. On va trouver du celtisme dans les Stonehenge, dans le tome 8, le Méridien de Posidonia, de l'alchimie dans le tome 25, le Jardin de Baum, les chimères, Thoron dans le tome 11, des Indoptables. Il est question même de Lagartha dans le tome 12, Jeanne et Cendre, d'un golem dans le tome 13, le cri du prophète, et même de la mystérieuse civilisation des Amazones dans le tome 19, Sacristare. Alors, le style de Michel Vélan, pour développer tout ça, c'est un dessin, donc on l'a dit, réaliste, assez souple, et un travail de couleurs fait par sa femme Nadine, avec quelque part, toujours, une quête de la beauté. Ça veut dire que même s'il y a une certaine violence, il n'y aura pas de complaisance. On est sur des albums qui peuvent se voir, se relire, et avec effectivement une décomposition assez harmonieuse. Alors, au niveau des grandes thématiques qui sont un peu la philosophie de cet auteur, eh bien c'est la question de l'unité du vivant, hein, l'unité entre les arbres, les élémentaux, on pense au Elfling du tome 6 par exemple, la question de la magie opérative, hein, c'est étonnant que dès le tome 2 il est question de forme pensée. Dans le tome 10 il est question d'une Gornex qui est une espèce de pierre météoroïque, une espèce de Graal et assez étonnant. Et puis derrière cette histoire de magie, il y a cette histoire d'abus et de manipulation sectaire qui va être en acmé dans le tome 25, Les Jardins du Baum. La question du karma aussi qui est importante, ça c'est assez étonnant, ce karma des vies antérieures, qui apparaît aussi dans le tome 30. Hein, là, dans le tome 16, c'était une OV qui se rappelait d'une vie antérieure. Et dans le tome 30, Renaissance, c'est Aria qui a la mémoire d'une vie antérieure où elle a été brûlée. Donc c'est très étonnant, cette thématique. Et cette série, effectivement, va s'arrêter en 2020-21, en 40 tomes. L'ironie, c'est que Michel et Nadine ont eu une fille qui s'appelle Aria. Il n'y aura pas vraiment de séries télé, de dessins animés, mais des objets dérivés à usage privé. Un ami va leur faire un buste, une lance, un coffre, et un distributeur suisse va créer une gamme de bijoux et de bottes en cuir que Aria porte dans la série. Voilà. Donc pas grand chose, pas beaucoup d'interviews de Michel Vélan, à part celle de BD Sup. Mais par contre, effectivement, on peut découvrir que le sens de cette série, à avoir avec le mysticisme. Et on a ça dans l'introduction de la Ivanel, qui est la seule histoire longue de la série Histoire et Légende, qui est liée à la quête du Graal aussi. Et Vélan, dans la préface, dit que pour lui, l'homme fait partie d'une conscience énergie universelle. Donc ça, c'est très intéressant. C'est un petit peu New Age, mais peut-être plus profond que ça, puisqu'il va concevoir sa série comme un voyage, une pérégrination d'un personnage à travers des épreuves guerrières, mais aussi un voyage intérieur avec ce tome 33. Vous voyez, 33, c'est un chiffre symbolique aussi. Mort et renaissance, peut-être d'un personnage christique, d'un chemin de croix que vit cette femme. Et effectivement, la grande révélation quand même dans le tome 39, qui est le dernier tome de la série, parce que le tome 40 sera juste un carnet de voyage avec un flashback sur les parcours d'Aria, c'est que le passé d'Aria est notre avenir. Voilà, ça c'est assez fou de voir qu'effectivement notre civilisation pourrait collapser et on reviendrait à des formes de magie archaïque. Et voilà. Et derrière cette série, on peut se demander, vu que Aria physiquement ne change pas beaucoup, elle a toujours 20 ans, s'il n'y a pas la question de la quête de l'âme, de la quête de l'immortalité à travers ce personnage et aussi d'un bonheur simple. Voilà. Pour conclure, on va lire la conclusion que Michel Vélan donne à la fin de son carnet de voyage, qui est le dernier tome paru en 2021. Il conclut cette série de façon limpide, et très simple, et très belle. Après toutes ces aventures, Aria coule des jours heureux avec ses chats en bord de mer.
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croyez que les gens sont tout bons ou tout mauvais. Vous croyez que le bien, c'est la lumière et que l'ombre, c'est le mal. Mais où est l'ombre? Où est la lumière? Où est la frontière du mal? Savez-vous si vous êtes du bon ou du mauvais côté ?

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2: Jazzophile, une heure consacrée au jazz, chaque semaine sur Radio Pays d'Hérault et RPH Sud. L'émission de ce jour sera consacrée à un album sorti le 21 novembre 2025, c'est tout récent. Et j'ai assisté aussi au concert que les trois protagonistes ont donné le vendredi 23 janvier au théâtre de Pézenas devant une salle comble et enthousiaste. Alors vous allez me dire, oui mais qui il s'agit? Ben voilà, on y arrive, l'album s'appelle Une belle histoire. Il est l'œuvre d'un trio composé à la voix au chant de Héloïse Bay, qui est une artiste issue de notre région, puisqu'elle est de Sète. Elle est accompagnée au piano par Cédric Chauveau. Je ne vous le présente pas, il est venu de nombreuses fois ici dans cette émission, et il se produit souvent dans notre région, donc c'est une gloire locale. Et le troisième, c'est le contrebassiste Hervé Jeanne, qui lui n'habite pas ici, mais il vient régulièrement, qui est déjà venu aussi dans ce studio, parce qu'on lui avait consacré une émission il y a... Et voilà, donc aujourd'hui... Héloïse et Cédric sont à mes côtés. Nous avons été rejoints aussi par Henri, mon confrère, collègue et ami.
3: Oui.
2: Eh bien, on commence. Bonjour les amis et merci de vous être déplacés pour cette émission.
4: Bonjour Patrick, merci infiniment de nous recevoir aujourd'hui.
5: Bonjour Patrick et bonjour Henri.
6: Bonjour.
2: Voilà, alors on va essayer de ne pas être trop bavard pour que vous puissiez écouter beaucoup de musique et en même temps mieux comprendre leurs intentions et aussi bénéficier de nos analyses on ne peut plus pertinentes, n'est-ce pas? Alors, Héloïse, avant que nous écoutions un premier extrait de votre album, peux-tu nous dire, en quelques mots, puisqu'on y reviendra ensuite pendant une heure, hein, ce qu'il caractérise a priori par rapport à ce que tu faisais auparavant et ce que tu as voulu faire?
4: Alors, c'est vrai que ça a changé par rapport à ce que je proposais avant. Bon, ceci étant dit, le avant, c'est un simple EP, 4 titres, qui est sorti en 2020, enfin, qui est sorti, qui est disponible à l'achat, mais qui n'est pas véritablement distribué, où là, c'est des télécompositions, un mélange de pop et de soul en quintette. Et là, avec mon association avec le magnifique pianiste Cédric Chauveau et le magnifique contrebassiste Hervé Jeanne, tous deux excellents musiciens de jazz, on a vraiment eu cette idée de jazzifier, on va dire, nos standards de chansons françaises.
2: Donc c'est une idée qui vient des trois réunis.
4: Exactement.
2: D'accord. Non, mais parce que ça, je ne le savais
4: brainstorming.
2: Pas.
4: Brainstorming.
2: Hein. Très bien. Et alors, et les chansons que vous avez choisies, elles ont quand même une tonalité. Il y a une unité, il y a un choix aussi. Ce n'est pas des chansons simplement parce qu'elles vous plaisent.
4: Oui, en fait, on s'est réunis avec Cédric à Castelnau de Gers, dans sa pièce, avec son beau piano. J'ai apporté des chansons. La première, il me semble, c'était une belle histoire, un peu quand même. Ça faisait un petit moment que j'entendais cette version balade dans mes oreilles. Et ensuite, on a déroulé le fil délicatement, sereinement. Tout s'est un petit peu présenté naturellement. C'est quand même globalement des chansons que j'écoutais quand j'étais enfant, que ma mère écoutait, parce qu'elle adorait Bernard Lavillier, par exemple, Serge Gainsbourg. Donc, c'est des choses qui ont marqué un peu mon enfance, mon histoire.
2: Et ton adolescence. Oui, mais d'ailleurs, c'est une question que j'allais poser, parce que les dates de sortie des titres que vous jouez correspondent aux fins années 50 et années 80, en gros. Donc, effectivement, tu étais encore en barboteuse, là.
4: Exactement, oui. Bah, j'étais même pas née. Mais c'est vrai que, ouais, dans les années 90, ma mère se mettait des CD, et c'était souvent des CD, voilà, de chansons françaises.
2: Bon, eh bien, on va entrer dans le vif du sujet tout de suite, si vous en êtes d'accord. Je vous propose d'écouter... J'ai choisi le même, comment dire, ordre de présentation, en partie, que celui que vous avez choisi pour votre concert, parce que je l'avais trouvé extrêmement pertinent. Donc, je l'ai respecté. Mm-hmm. Et on commence donc par Petite Fleur, que je ne présente pas. C'est peut-être le titre de jazz en France qui est le plus connu.

0: c'était Petite Fleur. Au chant, Héloïse Bay. Au piano, Cédric Chauveau. À la contrebasse, Hervé Jeanne. Dans une interprétation qui est très moderne. On en discutait hors micro pendant qu'on le disque passait. Hein, bah, tu peux redire rapidement ce que tu me disais, Cédric, sur le choix du tempo.
1: Oui, enfin, je disais que l'arrangement s'est fait assez naturellement en trouvant cette phrase de début qui marque un style un peu plus tango. Et c'est ça qui nous a porté sur tout l'arrangement, finalement. Il y a des petits passages où on a voulu bifurquer sur le jazz, plus jazz swing. Et donc, on a
0: d'autres un peu latins.
1: Voilà, c'est ça. On a décidé d'aller de l'un à l'autre, comme ça, et on trouvait que ce morceau, parce que ce morceau a plusieurs parties, comme ça. Et ça nous a plu de dérouler ce fil comme ça, et c'est devenu un morceau comme ça entre tango et swing.
0: Et pourquoi aviez-vous choisi de le passer en premier pour le concert ?
2: Parce qu'on trouve justement qu'il a une atmosphère un petit peu de... Je sais pas, je pourrais utiliser le mot suspense. En tout cas, il a une atmosphère très particulière qui permet justement d'amener, moi je trouve, un premier morceau. En général, je parle pas vraiment... Je parle pendant le concert, vous avez pu le remarquer, mon cher Patrick. Mais c'est vrai qu'après, au début, j'aime bien justement arriver, rester principalement dans la musique, me mettre dans le son. Et ce morceau-là, il est parfait pour ça, quoi.
0: Bah, c'est vrai, à la fois parce que tout le monde le connaît, et en même temps, tout le monde le redécouvre dans votre interprétation, et donne le ton de ce qui va suivre. Je crois que je résume un peu ce que vous venez de dire, là.
1: Tout à fait, c'est tout à fait juste.
0: Bon, et bah, c'est très bien.
2: Allez, j'adore le solo, j'adore le solo que Cédric a fait sur ce morceau, et d'ailleurs, je te le propose en direct live à la radio, mon cher Cédric, j'aimerais bien qu'on le relève et qu'on le chante tel qu'il est ensemble, chose qu'on peut faire un peu sur Black Trombone, on y reviendra, mais bon. Moi je le trouve prodigieux.
1: On modifiera quelques notes.
0: Bien, eh ben, je suis assez content, moi, finalement, parce qu'on est... quelquefois, avec les invités, j'avance une hypothèse, puis il me dit « Non, pas du tout
2: ».
0: Ça arrive, hein.
2: Tu es dans le vrai, tu es dans le juste.
0: Bon, pourvu que ça dure. Alors, je vous propose d'écouter maintenant un titre de Georges Brassens. Alors, tu nous as dit que tu étais de 7.
2: Oui.
0: C'est de circonstance.
2: Complètement.
0: Et c'est « Je me suis fait tout petit ». Tout le monde connaît également ce titre.
2: Oui.
0: Tu ne le féminises pas d'ailleurs en le chantant ?
2: Non.
0: Un choix qui est tout à fait cohérent.
2: Tout à fait.
0: Et il y a un point commun avec beaucoup de titres de l'album. On n'en a pas parlé de cette thématique, mais c'est souvent l'amour sous des formes différentes. Mais c'est quand même les sentiments avec quelquefois un rapport au passé. Mmh. Mais bon, je n'en dis pas plus, on pourra juger à la fin. Alors, on l'écoute ou vous voulez nous dire quelque chose en introduction pour ce deuxième titre ?
2: Ben, peut-être que vous allez découvrir Georges Brassens sous un nouveau jour. En tout cas, si je puis dire, ce cher Jean-Michel Proust, que je salue, président de l'Académie du Jazz, m'a fait un beau compliment, quelque chose que je ne savais pas, c'est qu'il m'a dit que sûrement que Georges Brassens aurait vraiment apprécié cette version jazzifiée de son titre, parce qu'apparemment, c'est quelque chose qu'il disait beaucoup en interview, que lui, en fait, il faisait des chansons, mais que son véritable amour dans la musique, c'était le jazz, et il admirait les musiciens de jazz. Donc, voilà, peut-être...
0: Mais je confirme, hein, Cédric a un swing particulièrement entraînant, et il y a un solo d'Hervé qui est aussi comme ça.
2: Ouais,
0: on arrête, on écoute.

0: Bravo.
1: Merci.
2: Et on se fait tout petit, là.
0: Ah oui, tout à fait. Alors, première question. Une chanson de Brassens, compte tenu de tes origines, c'est assez normal. Mm-hmm. Celle-là. Pourquoi celle-là?
2: Ah oui.
1: Ah oui, oui, oui. Pourquoi
0: bon,
1: celle-là?
0: Vous n'êtes pas posé la question. Bon, alors je l'enlève.
1: Il faut, non, mais il faut juste que je me rappelle. C'est vrai que on a plutôt tendance aussi à connaître les copains d'abord, par exemple. Mais celle-ci, comment, Cédric, toi, tu te souviens en résidence pourquoi on avait voilà, vraiment
3: en fait,
1: sélectionné?
3: Louise est très grande. Vous l'avez pu, vous avez pu voir sur scène. Donc bon, voilà, c'est esprit de contradiction, certainement.
0: La force de l'amour. D'accord. Alors, deuxième question pour Cédric que je lui ai déjà posée pour la préparer. C'est sur la tonalité de l'interprétation.
3: Alors, je t'ai dit, mais je t'ai pas tout.
0: Ben non,
3: tout
0: dit. Faut pas tout dire.
3: En fait, donc elle a, quand elle a proposé cette chanson, je crois qu'on avait quand même une bonne partie du répertoire déjà qui était fait. Oui, elle est arrivée en. C'était pas la dernière, hein, parce que c'est on sait laquelle c'est la dernière.
1: C'en est une autre, on en dira
3: plus tard.
1: Exact.
3: Mais c'était peut-être l'avant-dernière ou quelque chose comme ça. Et je réfléchissais, je me disais, pff, ouais, c'est intéressant, mais c'est un morceau en mineur. Et on a déjà pas mal de morceaux en mineur. Et donc, je réfléchissais un peu. Je me dis, mais au lieu de choisir un autre morceau qui soit en majeur, pourquoi pas essayer de lui donner une tonalité un peu plus majeure, en fait. Et juste comme ça, pour le fun, parce que la musique, on s'amuse, on essaye des trucs, on teste, quoi. Et je lui dis, ben, si tu chantes pas la mélodie classique, mais si tu chantes le contre-chant, enfin, un contre-chant, et qu'on puisse aller vers du majeur au départ. Qu'est-ce que ça donne? Et ça, donc ça a commencé comme ça. Et elle s'est dit, ouais, c'est pas mal finalement. Et donc, ce qu'on a fini par faire, c'est la première partie majeure, puis après, hop, on revient vers le mineur, pour vraiment, parce qu'on avait envie de conserver quand même cette identité-là. Donc, on passe de l'un à l'autre. Et ce qui fait que la mélodie, ben, on la modifie, mais pas tout le temps.
0: J'entends.
3: On la modifie un peu, après elle revient, donc on la reconnaît, et en même temps,
0: on est perturbé un peu.
3: Il y a un truc qui se passe. Et ça, c'est aussi comme ça, derrière, on a vraiment un esprit très jazz, blues, quoi. Et qui peut être présent du début à la fin du morceau, en fait. Et c'est ce qui. En fait, c'est ce qu'on a toujours cherché à faire dans cet album, c'est-à-dire de pas, on veut pas dénaturer les morceaux, mais on veut leur donner une identité de jazz,
0: une couleur différente,
3: vraiment marquée. On a essayé de d'aller là-dedans et que ça soit cohérent à la fois avec la mélodie
0: et
3: à la fois avec le swing, enfin le rythme qu'il y a. Ouais,
0: très bien. De toute façon, c'est ça à interpréter, c'est pas du copier-coller, hein.
3: Oui.
1: Complètement.
0: Très bien. Bon, ben voilà, on a des réponses à nos questions, n'est-ce pas?
2: Ah
0: Marie?
2: Ben oui.
0: On va enchaîner par Göttingen, encore un grand classique, mais là, je sais, parce que tu le dis pendant le concert, hein,
1: ouais.
0: Pourquoi ce titre? Et c'est Hervé, là, qui est à l'origine. Mais je vous laisse dire ce que moi, je sais déjà, parce que j'ai un tour d'avance.
1: Ouais, bah, c'est vrai, c'est quelque chose qu'on explique pendant les concerts, on aime bien, parce que ça permet aussi d'expliquer où a été enregistré cet album, donc en Allemagne, à Hanovre, dans le studio professionnel de Hervé Jahn, donc le contrebassiste. Incroyable studio, vraiment, j'ai pas les mots pour dire la qualité de ce studio, et je pense qu'on peut l'entendre du coup sur l'album. Effectivement, la femme de Hervé, qui est une dame adorable, qui nous faisait vraiment à manger pendant qu'on était au studio, donc faut imaginer une maison séparée en deux. D'un côté, t'as la partie studio sur plusieurs étages, et d'un autre côté, t'as la partie où eux vivent en famille. Donc, elle nous a dit, vous savez, si vous enregistrez un album en Allemagne, les Allemands adorent Barbara comme chanteuse française et ils adorent particulièrement le titre Göttingen. Et il se trouve que moi-même, dit-elle, je viens de Göttingen. Bon, on s'est dit ok, il faut faire cette chanson, sauf qu'on avait déjà passé peut-être une journée de studio, il me semble. On ne s'était pas du tout prévu au programme à la base. Moi, j'adore Barbara, bien sûr, mais on va dire que ce titre de Göttingen, c'est pas un titre que j'avais forcément dans les
0: en
1: oreilles.
0: Tête, au départ, bien sûr.
1: Ouais, voilà, c'est une valse que je connais assez mal, que je connaissais assez mal. Depuis, je l'ai un peu écoutée. Et c'est là qu'on s'est dit, bah, c'est parti, on enregistre ce titre. Or, une valse, on en a déjà une. avec, bon, on va pas l'écouter aujourd'hui spécifiquement, mais les gens qui doutent de Anne Sylvestre, une vase un peu douce, calme, et on s'est dit, bon, on peut pas faire la même chose. Et Hervé, qui voulait aller vite sur cet épisode, parce qu'il voulait pas qu'on perde trop de temps, parce que deux journées de studio pour enregistrer l'album...
0: C'est pas beaucoup.
1: Ouais, faut tracer, quoi. Faut être sûr de soi, faut être sûr de ce qu'on fait. Donc c'est là qu'il a dit, bon, ben allez, hop, upswing double time, ça part. Et donc ça a donné cette version de Göttingen en swing.
0: Bon, on l'écoute ?
3: Avec plaisir.
0: Écoutons-la.
1: Ce n'est pas la Seine, ce n'est pas le bois de Vincennes. 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

0: encore une très belle version d'un titre qui n'est pas de jazz au début, qui date de 1964. Donc tu étais encore dans les limbes, là, carrément. Cédric n'était peut-être pas né non plus.
1: Exactement.
0: Voilà, non, non. Et c'est un résultat qui est superbe. Et j'ai envie de dire que pour moi, c'est aussi ça le jazz. C'est plus une atmosphère, un rythme, quelque chose qui fait qu'on écoute, qu'on se balance, plutôt que de la théorie. C'est du vécu. Et ça nous ramène à votre thématique de l'amour au sens large, parce que Göttingen, ce n'est pas une chanson d'amour, mais en même temps, si, parce que c'est l'amour d'une ville, donc le plaisir ou les sentiments qu'on a par rapport à une atmosphère.
2: L'amour d'une ville, l'amour des gens aussi.
0: Voilà, oui, oui. Tout, non, mais voilà, donc c'est, non, mais je veux dire, c'est pas une histoire amoureuse au sens
2: oui,
0: strict. Voilà,
2: c'est pas one-to-one, ouais, c'est l'amour au sens plus large.
0: Voilà.
2: Ouais.
0: Donc tout cela constitue les titres qu'on a déjà écoutés, le début d'une belle histoire. On arrive, ouais, après ma prétérition oratoire, au titre qui éponyme de l'album et qui était peut-être à l'origine, d'après ce que j'ai compris quand même, ça fait partie des premiers titres choisis par rapport aux souvenirs forts, musicaux, que vous aviez le désir de transformer. D'ailleurs, j'ai vu que vous l'avez déjà enregistré tous les deux en 2021, si je ne m'abuse, sur YouTube. Il y a...
2: Ah oui, c'est peut-être une vidéo de live que tu as vue, Jazz à Mont-Blanc.
0: Voilà.
2: Ouais, c'est un réseau de concerts
0: que
2: je faisais. Et, effectivement, on commençait à essayer de travailler cet arrangement.
0: Alors, on l'écoute ou on en parle un tout petit peu avant ? Une belle histoire.
2: À ta guise, mon cher Patrick.
0: Mais, non, mais... Qu'est-ce qui fait que tu t'attaches à cette chanson ou que vous vous attachez à cette chanson?
2: Bon, moi, c'est une chanson que j'ai entendue énormément dans mon enfance. Je pense qu'elle est sortie en 72, mais elle a eu le vent en poupe jusqu'à très longtemps. Donc, elle a fait partie vraiment de mon paysage. C'était la chanson un peu de la fête, quand même, parce qu'elle a un rythme très entraînant. Et moi, je me suis toujours dit qu'on n'écoutait jamais peut-être assez les paroles. On était plutôt dans l'ambiance rythmique de cette chanson de Michel Fugain et du Big Bazar. Et quelque part, je ne sais pas, j'avais les paroles qui résonnaient dans ma tête, mais avec une douce musique de piano, comme une balade. Et voilà, je me suis dit, ben, si un jour je devais faire un album de chansons françaises, c'est celui-là, c'est ce titre que je ferais. Et voilà, et quand on s'est retrouvés en début 2023 avec Cédric et Hervé, qu'on savait qu'on voulait faire quelque chose tous les trois, parce qu'on avait une alchimie musicale qui vraiment nous touchait particulièrement, on s'est dit, ben, tiens, on va enregistrer un album de standards. Et au début, on s'est dit standard américain. Et ensuite, je me suis dit, mais attends, tout le monde le fait déjà, hein ? Est-ce que moi, je vais le faire mieux que déjà les autres qui l'ont fait ? En plus, quelle légitimité j'ai à chanter en anglais ? Et c'est là qu'on s'est dit, mais attends, on va faire pareil, mais avec notre patrimoine à nous. Et c'est là qu'est venue l'idée chanson française jazz pour cet album.
0: Très bonne idée. On écoute une belle histoire. C'est de 1972, effectivement.
2: Oui.

0: une belle histoire de Michel Fugain, une très belle interprétation et en même temps un beau symbole sur ce disque qui, selon moi, finalement, représente aussi une belle histoire entre vous trois qui ne venez pas d'horizons similaires, que ce soit géographiquement, au point de vue des âges, de la culture musicale, et qui réussissez quand même, enfin pas quand même, mais qui réussissez parfaitement à produire ensemble quelque chose qui a une très belle unité. Encore bravo.
1: Merci.
0: Je ne parlerai pas de la pochette du disque parce que dans l'émission enregistrée ici même par JP, Jean-Pierre, vous expliquez bien. Donc je renvoie les auditeurs de RPH et de Jazzophile vers l'émission de Jean-Pierre.
2: Tout à fait.
0: Toute la pochette est décrite. Et puis achetez le disque comme ça, allez sur YouTube, vous verrez tout. Je vous propose d'enchaîner sans plus tarder sur un cinquième titre. C'est Black Trombone, Gainsbourg. On est toujours années 62, mais alors c'est un Gainsbourg un peu spécial, on va dire, parce que c'est le Gainsbourg avant qu'il soit très connu, à l'époque où il était encore assez jazzy, mais c'est aussi l'époque qui voulait ça, puisque c'est de 1962. Avant de partir, quelques commentaires sur le choix de ce titre.
2: Oui, alors moi je dois dire que, pardon Serge, mais c'est vraiment Thérèse Moncalme, moi, c'est sa version qu'elle a faite qui m'a vraiment touchée. Et après, j'ai redécouvert un peu la version de Serge Gainsbourg. Et je pense qu'à l'époque où on choisissait les chansons, elle faisait un peu partie de ma playlist que j'écoutais assez souvent. Donc je me suis dit, allez, j'ai envie de moi aussi tenter ma version de Black Trombone.
0: Très bien.
3: Oui, juste pour dire que sur ce morceau, c'est peut-être un des morceaux du disque qui est avec Petite Fleur évidemment, mais qui est le plus en connexion avec le jazz au départ, naturellement, et on s'est amusé sur ce morceau.
0: Je veux bien le croire. On l'écoute.
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1: Voilà, merveilleuse interprétation. Et d'ailleurs, si on était à la télévision, vous auriez vu nos deux musiciens qui se rejouaient entre eux et les yeux brillants de plaisir, le morceau qu'on était en train d'écouter. Et c'est vrai que c'est peut-être le morceau qui jazz le plus dans l'album. Et c'est un plaisir pour tout le monde.
2: Alors, tant mieux.
3: Morceau qui donne la pêche.
1: Voilà,
2: je disais qu'on s'était amusé sur ce morceau.
1: Je vous crois volontiers. Je rappelle à nos auditeurs que vous écoutez Jazzophile sur Radio Pays des Roues et RPH Sud. L'émission est consacrée à l'album Une belle histoire d'Héloïse B, mais de ses deux complices sans lesquels rien ne se serait fait, Cédric Chauveau et Hervé Jeanne. Et nous allons écouter un sixième titre. Cette fois-ci, c'est un morceau de Carlotte Jobin qui s'appelle Jindy.
3: Exact.
1: Et c'est toi qui as écrit les paroles.
3: Oui, on dit adapter, parce que quand des paroles ont déjà été écrites, on ne fait que les adapter. Donc voilà, effectivement, il y avait d'autres paroles déjà écrites, mais à l'époque du studio, quand on est parti, je ne le savais pas. C'est là que je me suis dit, bon allez, Jindy, c'est un album en français, j'adapte les paroles de cette magnifique composition de Antonio Carlos Jobim.
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0: Voilà, c'était Gigi, mais des paroles de notre ami Louise qui collent, c'est ce que je disais au micro, parfaitement, il me semble, enfin j'en suis sûr, qui collent parfaitement à cette mélodie et qui la rend encore plus finalement agréable à écouter parce que c'est un vrai tout. Alors c'est ça une bonne chanson, c'est pas une musique qu'on rajoute sur des paroles ou l'inverse. Là, il y a une intégration, bon, je trouve pas le mot, mais vous m'avez
1: compris. Harmonie, voilà, un mariage entre... Voilà.
0: Alors, le temps passe, hélas. On va passer le dernier extrait du disque pour aujourd'hui. On change encore une fois, bien sûr, d'auteur, de cadre, et même le sujet, c'est pas vraiment un sujet amoureux, puisque le titre, c'est Les mains d'or de
1: Bernard Lavilliers.
0: Bernard Lavilliers. Et ça raconte une histoire de mineur, donc. C'est plus dur. En revanche, c'est effectivement une très belle chanson.
2: Celle-là, alors, on ne l'a pas fait en majeur parce que ça raconte l'histoire de mineur.
0: Excellent.
1: Très fort, très fort.
0: Il est toujours dans le ton. Hein.
1: Toujours.
0: On y va.
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0: Voilà. Travailler encore. Vous allez encore travailler ?
1: J'espère, j'espère.
0: En tout cas, votre travail a été récompensé, puisque vous avez, au mois de décembre, enfin, c'est vous, c'est la voix, le prix des voix françaises du jazz 2025.
1: Exactement.
0: Et bien, c'est Héloïse qui a été élue.
1: Tout à fait.
0: Bravo. Je l'ai appris tout à l'heure. C'était parce que c'est récent et c'est pas encore paru. Tu l'as pas encore mis sur ton site.
1: Non, c'est
0: voilà,
1: vrai.
0: Donc, mais bravo.
1: Merci beaucoup.
0: Et les projets, parce que bon, vous avez eu pas mal de concerts ces temps derniers. Il y en a encore un programmé, il me semble d'ailleurs.
2: Deux concerts là.
0: Voilà.
1: Oui, c'est vrai qu'on a été en janvier là, 2026 en tournée un peu dans la région. Même on est allé dans la région PACA. On a présenté l'album au Sunside le 20 janvier dernier. Donc ça, voilà. Et puis ensuite, on sera du côté de l'Allemagne en avril.
0: C'est très bien.
1: Pour des lives.
0: Et je sais que vous avez aussi un deuxième disque éventuellement.
1: Exactement, donc là on est en train de commencer à tirer la pelote de laine de la création du prochain album avec quelques premières compositions qu'on commence à sélectionner. Mais voilà, il faut du temps pour se poser et trouver les bons mots, mais ça sera en français et ça sera cette fois-ci des compositions. Donc on reste dans cette lignée, mais avec des choses plus personnelles.
0: Plus personnelles.
1: Voilà.
0: Très bien, bienvenue. Je nous propose et je vous propose de terminer cette émission. D'abord, je vais vous remercier d'être venu, bien évidemment. C'était un plaisir d'en savoir encore plus, parce qu'écouter le disque, vous voir et vous écouter en concert, c'est une chose, mais aller chercher l'info sur telle question qu'on se pose, c'est quand même un vrai plaisir. Mmh. Henri, qui me sert de béquille par moment, parce que... Donc, il est très précieux, n'est-ce pas ? Il n'a pas besoin de moi, lui, mais là, moi, quelquefois, c'est bien utile. Mmh. Je vais maintenant vous proposer d'écouter, pour clore cette émission... Eh bien, on va écouter le final de votre concert à Pézenas. C'était le deuxième rappel.
1: C'est vrai.
0: Et les gens n'étaient pas debout, mais pas loin.
1: D'accord.
0: Et on va l'entendre. Le son, c'est pris d'un téléphone. C'est pas exceptionnel, mais on vous entend. Et alors, j'ajoute pour vous aussi que Serge Cazero s'était joint à vous et monté sur scène. Il était monté une fois, là, il est remonté pour ce final qui est une reprise d'une autre chanson. Mais j'en dis pas plus. En tout cas, vous verrez que ce qui est exceptionnel, c'est ce que vous faites et c'est aussi la réaction du public. Ça, on l'entend aussi. Je n'ai pas remercié Solène, mais je le fais aussi. Sans elle, rien ne serait possible.

0: C'est la fin de ce Jazzophile qui sera rediffusé samedi à 11h et disponible en podcast sur le site de RPH à la page Jazzophile, qui remercie encore ses invités. Ce fut véritablement une très belle histoire que votre disque et que cette émission.
1: Merci beaucoup Patrick, merci RPH, merci Solène, Henri.
2: Merci, merci.
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2: Bonjour à toutes et à tous, soyez les bienvenus à l'écoute d'RFI, Radio France Internationale, en direct de Paris, il est 18h.
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2: Nous sommes le lundi 6 juillet, voici les titres de cette édition. Donald Trump interfère dans la Coupe du Monde de football. Le président américain confirme avoir demandé à la Fédération internationale de foot de revoir le carton rouge de l'attaquant américain Balogun. On vous explique tout cela dans un instant en direct de Seattle. Deux semaines après les tremblements de terre qui ont gravement secoué le Venezuela, les équipes internationales de secouristes commencent à quitter le pays. Une page se tourne dans l'histoire des relations entre la France et le Burkina Faso. Tous les diplomates français en poste au Burkina sont désormais rentrés en France. Et puis enfin, nous nous pencherons sur cette question. L'IA, l'intelligence artificielle, peut-elle nous aider ou nous mettre en danger ? Nous serons à Genève. L'affaire Balogun, ou lorsque la politique s'invite sur le terrain de la Coupe du Monde de football. L'attaquant américain d'origine nigériane, Folaris Balogun, avait été suspendu de la compétition après un carton rouge en 16e de finale. Mais il aura suffi un coup de fil de Donald Trump au président de la FIFA pour que la suspension du joueur soit annulée. Cédric De Oliveira, vous êtes à Seattle pour RFI. Cédric, c'est un cas unique dans une Coupe du Monde.
5: Et bonjour Adrien, effectivement c'est du jamais vu dans l'histoire de la compétition. Un joueur exclu lors d'un match va donc pouvoir disputer le suivant sans suspension. La FIFA a décidé d'utiliser un article spécifique de son code disciplinaire à l'article 27 pour suspendre cette sanction. Folarin Balogun, meilleur buteur de la sélection américaine dans ce mondial, va pouvoir affronter la Belgique. Un cas unique qui provoque évidemment un certain émoi parce qu'il avantage la sélection américaine qui organise le tournoi et parce que, vous l'avez dit, elle est consécutive à l'action de Donald Trump. Le président a confirmé lui-même dans une allocution avoir appelé son ami Gianni Infantino. « Je ne pensais pas qu'il y avait faute », a dit Trump. « Ce n'était même pas une infraction », en faisant référence à l'action qui avait provoqué le carton rouge de l'attaquant des États-Unis en 16e de finale contre la Bosnie. Cette décision crée en tout cas un climat malsain autour de la sélection américaine, désormais avant par l'action de Trump et d'Infantino. Si elle se qualifie, ses performances seront forcément remises en cause. Et puis le cas Balogun crée une jurisprudence. Pourquoi les autres équipes ne pourraient-elles pas demander la même mansuétude de la part de la FIFA ? L'instance aura bien du mal à se dépêtrer de cette affaire.
2: Merci Cédric. Cédric De Oliveira à Seattle pour RFI. Je vous rappelle l'heure de ce match entre les États-Unis et la Belgique, minuit, temps universel. Et puis un autre match nous intéresse dans la soirée, 19h, temps universel, Espagne-Portugal. Le Venezuela, il est un peu plus de midi à Caracas. Le Venezuela, cela va faire bientôt deux semaines que le nord du pays a été violemment secoué par deux tremblements de terre. Bilan officiel en date d'hier, 3342 morts selon un communiqué du gouvernement. Les autorités vénézuéliennes évitent de parler des disparus, mais les Nations Unies estiment qu'il pourrait y en avoir 50 000. La possibilité aujourd'hui de retrouver des survivants est infime, presque impossible 15 jours après la catastrophe. Dans les rues de la Guaira, ville sinistrée située à quelques kilomètres au nord de Caracas, ce sont les corbillards, les voitures qui transportent les morts que l'on voit le plus. Notre envoyée spéciale, Mélissa Barra.
6: Les corbillards se relaient devant la morgue improvisée de la Guaira. Edgardo, 20 ans, attend sur sa moto. Il est venu pour identifier le corps de son cousin. Ce sera son dernier voyage entre Caracas et la zone du sinistre.
7: Nous attendons la confirmation qu'il est bien là pour pouvoir l'incinérer. Depuis le 24 juin, nous faisons des allers-retours sans arrêt.
6: Son cousin, il l'a cherché pendant des jours, mais il a aussi aidé d'autres familles.
7: Nous avons prêté main forte et nous avons même aidé une dame à sortir son fils. Maintenant, c'est plus calme et les images douloureuses tournent en boucle dans ma tête. Au début, on tenait grâce à l'adrénaline, mais là, le coup est dur.
6: À 15 minutes de là, les rescapés de Katia Lamar campent sur un parking. Une équipe de l'ONG israélienne IsraAid distribue des repas sous les tentes. La psychologue Karen Munson en fait partie.
4: Ce que je constate chez les secouristes et les bénévoles, c'est qu'ils s'en veulent de ne pas en avoir fait assez. Ils travaillent sans relâche. Beaucoup n'ont sorti que des corps sans vie. Ils ont le cœur lourd. Notre rôle est de leur donner des clés pour se protéger, recharger leur batterie et pouvoir continuer.
6: Les équipes de sauvetage étrangères quittent peu à peu le Venezuela. Seul le personnel humanitaire restera sur place pour venir en aide aux rescapés. Mélissa Barra, Jad El Khoury, La Guaira, RFI.
2: RFI à Paris, 18h06. Venons-en à cette nouvelle page de l'histoire qui se tourne dans les relations entre le Burkina Faso et la France. Tous les diplomates français en poste au Burkina sont rentrés en France en fin de semaine dernière et nous apprenons que le personnel diplomatique du Burkina doit quitter la France d'ici ce soir, indique le ministère français des Affaires étrangères. Les législatives en Algérie, les Algériens étaient appelés à élire leurs députés le 2 juillet dernier. D'après des résultats officiels, l'abstention a atteint un niveau record. Autrement dit, près de 8 électeurs sur 10 ne se sont pas déplacés jeudi dernier. C'est du jamais vu dans le pays. Enfin, c'est le FLN, le Front de Libération Nationale, qui a remporté 90 sièges et qui arrive en tête des élections, précisent les autorités. Ce triste constat en République démocratique du Congo, l'épidémie d'Ebola a causé la mort de plus de 500 personnes d'après l'Organisation mondiale de la santé. Au total, précisément, 506 morts et 1561 cas confirmés en RDC depuis le 15 mai dernier. L'intelligence artificielle peut-elle nous aider ou nous mettre en danger? Cette question est au centre des discussions cette semaine à Genève. Plusieurs conférences internationales sur l'IA sont organisées par l'ONU. Le secrétaire général de l'Organisation des Nations Unies demande aux pays de la planète de travailler ensemble. Il vaut mieux contrôler le développement de l'IA. Selon Antonio Guterres, si les États ne réagissent pas, c'est l'intelligence artificielle qui risque de contrôler les humains. RFI Genève, Jérémy Lanche.
8: L'intelligence artificielle se développe aujourd'hui plus vite que notre capacité à la maîtriser, avertit un panel d'experts de l'ONU. Son secrétaire général, Antonio Guterres, reconnaît que bien utiliser l'IA pourrait accélérer le développement humain de manière fulgurante, mais il voit aussi trois dangers majeurs.
9: Le premier risque, c'est la vitesse à laquelle l'IA se déploie. Il a fallu 15 ans à l'Internet pour arriver à 1 milliard d'utilisateurs. L'IA l'a fait en 2 ans seulement. Le deuxième danger, c'est le pouvoir. Une poignée de pays et d'entreprises concentrent les capacités en IA. Le troisième danger, c'est la vérité. Une machine mal intentionnée peut persuader le public qu'un mensonge est vrai et qu'à l'inverse, des preuves authentiques sont fausses.
8: Le choix, poursuit Antonio Guterres, n'est donc pas d'être pour ou contre l'IA, c'est trop tard pour ça. La question, c'est celle de notre capacité collective à la garder sous notre contrôle.
9: Nous sommes peut-être la dernière génération à pouvoir définir les conditions de la coexistence entre l'humanité et les machines. La porte est ouverte, mais elle ne le restera pas longtemps encore.
8: L'ONU espère maintenant que les États saisiront la balle au bon, car aucun traité ou texte contraignant, c'est la faiblesse de ce dialogue sur l'IA, n'est pour le moment sur la table. Jérémy Lanche, Genève, RFI.
2: Dans l'actualité française, sous une chaleur écrasante, Tadej Pogacar vient de remporter la 3e étape du Tour de France à vélo. Il prend par ailleurs le maillot jaune. Il a été le plus rapide à franchir la ligne d'arrivée dans la station des angles. Le retour de la canicule en France avec plusieurs départements placés en vigilance jaune à partir de demain. Et puis enfin, quand il fait très chaud, les eaux aident aussi les animaux à rester au frais, à se protéger au maximum des températures élevées. Par exemple, les eaux donnent d'abord beaucoup d'eau à boire aux girafes, zèbres et autres lions. Les animaux ont même à disposition des glaçons pour se rafraîchir. Autre système mis en place, des brumisateurs, des gouttelettes projetées sur les animaux. Toutes ces informations sont à retrouver quand vous le souhaitez sur notre site internet rfi.fr.
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0: on est tous égoïstes.
1: Une espèce d'abandon de cet égoïsme vers les autres, une espèce de générosité, je crois un petit peu à ça, quoi. Hein, je crois que je pense que si j'avais une morale à laisser, je ne suis ni un moraliste, ni un philosophe, ni rien, moi, je suis un petit faiseur de chansons. Je pense que si les hommes, au lieu de s'occuper d'eux, s'occupaient un peu de leurs voisins, vous voyez, ou de leurs amis, un petit peu plus qu'ils ne s'en occupent, le monde serait, la terre luirait comme un soleil, comme dirait Prévert.

0: Mais j'ai jamais tué personne, moi. Je suis un artiste. Je suis un musicien. Je suis troisième violon à l'opéra.
1: C'est stable.
0: Je vous dis que je suis un simple musicien. Un petit violoniste complètement insignifiant.
1: Mettez-lui les menottes.
0: Mais pourquoi? Qu'est-ce que j'ai fait?
2: Il n'y aura pas de violoniste dans cette tour. C'est une tour interdite aux musiciens. C'est une tour sans gamme et sans arpège. On veut pas devenir dingue avec ton archet qui va grincer 4 heures par jour sur 30 étages. Ça me scie les nerfs, moi, le violon. 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

0: monsieur.
1: Écoutez, simplement, pour être manifestant professionnel, il faut d'abord faire des études.
2: Oui, hein. Je veux dire que vous manifestez, d'abord, il faut me dire où et pourquoi vous êtes manifestant professionnel. Je crois que c'est parce qu'il y a des gens qui ont beaucoup de, d'idées revendicatrices, qui voudraient protester,
1: oui.
2: Et qui, finalement, n'ont pas le temps de le faire parce qu'ils travaillent.

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désir d'un vrai vendeur, c'est de vendre à des gens qui n'ont absolument pas besoin de ce qu'on leur propose ou qui n'ont pas de quoi se le payer.

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Les masses populaires en Europe ne sont pas opposées aux masses populaires en Afrique. Mais ceux qui veulent exploiter l'Afrique, ce sont les mêmes qui exploitent l'Europe. Nous avons un ennemi commun.

0: la porte de Thomas Sankara.
1: La Bible, le Coran, ne peut pas servir de la même manière celui qui exploite le peuple et celui qui est exploité. Il faudrait alors qu'il y ait deux éditions de la Bible et deux éditions du Coran.

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0: On n'a pas le temps d'en profiter. On n'a pas le temps d'apprendre à ouvrir une portière d'une voiture. On achète un autre modèle, la portière ne s'ouvre plus la même façon.
1: Le citoyen est traité comme un débile et il est content d'être traité comme un débile.
0: Bon, y avait un livre du temps de Montaigne, La Boétie, traité de la servitude volontaire. Ils aiment être l'esclave. Effectivement, c'est moins dur physiquement d'être l'esclave d'un portable que de Staline ou de Hitler. Si ça leur plaît, mais faut pas qu'ils se plaignent. Faut pas vous plaindre, c'est toi qui as voulu ça.

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0: Papy Boule, comment tu fais pour les appeler les poules?
1: Ah, comment je fais pour les poules? Je fais tu tu tu tu tu, coche coche cro, coche coche cro, tu tu tu tu tu tu. Et les poules, elles arrivent toutes.

0: Il est minuit à la Chaux-de-Fonds, 5 heures à Jakarta.
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0: village, on a un dicton. Comment on dit déjà?
1: J'ai oublié.
2: Où est-ce que vous voulez en venir?
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0: Tournez, tournez, voilà. Que je vous vois quand même, voilà. Et vous nous voyez, bien évidemment. Et voilà, ce n'est que du bonheur, là. Et puis, vous nous souriez, parce qu'on est quand même pas mal comme mec, quand même. Hein. On le mérite, on le mérite. C'est parfait, c'est très beau, ça. C'est très, très joli.
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C'est une légende amérindienne qui dit que, eh bien, il y a eu un incendie de forêt et tous les animaux étaient atterrés, ne savaient plus que faire face à cet incendie. Et par contre, le petit colibri qui est magnifique, on le confond presque avec on appelle ça l'oiseau-mouche, il a une autre caractéristique, c'est qu'il flirte beaucoup, c'est-à-dire qu'il fréquente énormément les fleurs. Il est toujours le bec dans les corolles de fleurs et il voltige comme ça. Alors lui, à l'occasion de cet incendie, ben il ne renonce pas. Il va prendre quelques gouttes d'eau dans la rivière et il vient les jeter sur le feu. Et à un moment, et il repart, donc il s'active. Et à un moment, le tatou, énervé par ce mouvement, lui dit mais qu'est-ce que tu fais, colibri? Tu sais bien que tu ne pourras pas éteindre le feu avec tes gouttes d'eau. Et le colibri qui répond, je sais, mais je fais ma part.

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0: les 2 heures à Maastricht et 20 heures à La Havane.
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